Minimum de plus 4 demain jeudi. Généralement nuageux, des vents du nord-ouest à 30 km/h, des rafales à 60 km/h, maximum de 10. Vendredi, on prévoit de la pluie intermittente et un maximum de plus 5. Samedi, pluie intermittente une nouvelle fois, maximum de 6. Et c'est dimanche qu'on peut voir le soleil, peut-être avec un maximum de plus 5 degrés.

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2: Ce soir, cette nuit, généralement nuageux, 60% de probabilité d'averse avec des nappes de brouillard qui pourraient se former mais se dissiper très rapidement. Des vents du nord-ouest à 30 km/h avec des rafales pouvant atteindre 60 km/h, minimum de plus 4.

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2: Ce soir, cette nuit, généralement nuageux, 60% de probabilité d'averse avec des nappes de brouillard qui pourraient se former mais se dissiper très rapidement. Des vents du nord-ouest à 30 km/h avec des rafales pouvant atteindre 60 km/h, minimum de plus 4. Demain, jeudi, généralement nuageux, des vents du nord-ouest à 30 km/h, des rafales à 60 km/h, maximum de 10. Vendredi, on prévoit de la pluie intermittente et un maximum de plus 5. Samedi, pluie intermittente une nouvelle fois, maximum de 6. Et c'est dimanche qu'on peut voir le soleil, peut-être avec un maximum de plus 5 degrés.
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assurément reconnu ce qui vient de passer. Enrique Iglesias et le grand Romeo Santos. Juste avant, Maluma et le grand Mike Anthony. Et juste avant, moi, Dominic Hudson. Dans l'émission, là, je me...

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1: Bonjour à tous, ici Julie Drapeau. Le préfet de la MRC Rocher-Percé, Samuel Parizé, annonce sa démission. Samuel Parizé a été réélu au suffrage universel lors des élections municipales de novembre 2025. Sa démission sera effective le 22 octobre. Samuel Parizé demeure depuis juin à Gaspé, où il compte fonder une famille avec sa conjointe. Son rôle de préfet dans la MRC voisine entraînait de multiples déplacements qui ne concordaient plus avec sa nouvelle vie et ses projets de retourner dans le milieu de la santé.
2: C'est quand même beaucoup de déplacements entre ma maison et le travail, 2h30 d'auto par jour, donc le fait de pouvoir me déplacer pour chaque activité aussi, donc c'est devenu un peu plus épuisant au niveau de la santé. Aussi, je me sentais un peu, je sais pas comment dire directement, mais je me sentais un peu imposteur parfois de représenter des gens pour lesquels je n'habite plus sur ce territoire-là.
1: Samuel Parizé est satisfait de son expérience et le quitte sans amertume.
2: C'est quand même beaucoup de déplacements entre ma maison et le travail, 2h30 d'auto par jour. Donc, le fait de pouvoir me déplacer pour chaque activité aussi, donc c'est devenu un peu plus épuisant au niveau de la santé. Aussi, je me sentais un peu, je sais pas comment dire directement, mais je me sentais un peu imposteur parfois de représenter des gens pour lesquels je n'habite plus sur ce territoire-là.
1: Sa démission entraînera la tenue d'élections partielles afin de combler le poste. Les prochaines élections générales municipales sont dans 3 ans. La construction de la garderie de 100 places s'amorce à Bonaventure. L'établissement de 2 étages doit ouvrir le printemps prochain. Le projet développé avec le ministère de la Famille réunit les expertises d'Habitat Construction et de HMC Modulaire. C'est le 2e projet du genre en Gaspésie après le CPE de Gaspé. La nouvelle installation est réalisée en mode conception-construction, ce qui permet aux équipes de mettre à profit leur savoir-faire dès les premières étapes du projet, a souligné HMC Modulaire. La chargée de projet pour le CPE de Bonaventure, Marie-Élise Gagnon, souligne que le projet avance très rapidement. Les murs préfabriqués sont attendus la semaine prochaine.
3: Ça bouge très rapidement là, actuellement. On est vraiment en démarrage, mais je dirais que le projet est démarré depuis un bon moment, étant donné que c'est un projet préfabriqué. Donc, les modules, les murs ont été conçus en entrepôt et seront livrés là, cette semaine ou la semaine prochaine, là, le début des livraisons des murs.
1: La chargée de projet confirme que la construction devrait être terminée en 2027.
3: Je dirais que dans les prochains mois, le projet va vraiment débouler pour en arriver. Là. On prévoit à la fin avril avoir complété ce projet-là de 100 places pour Bonaventure.
1: D'après le portail du gouvernement du Québec, au 31 mai 2025, 361 enfants étaient en attente d'une place immédiatement dans un service de garde éducatif à l'enfance. Le problème d'itinérance identifié l'année dernière à Pointe-à-la-Croix ne semble pas se résorber. Le centre Accalmie compte entre 10 et 15 de sans-abri. Il apparaît que vivre sans domicile fixe comporte son lot d'enjeux qui rend ardue une sortie de crise, explique la directrice de l'organisme Dominique Bouchard.
4: Les itinérants, ce qu'il ne faut pas oublier souvent, ils n'ont aucune pièce d'identité. Donc, pas de pièce d'identité, ils ne peuvent pas avoir de l'aide de dernier recours. Donc, ils sont vraiment démunis au maximum. Puis ouvrir un compte de banque pour avoir un dépôt direct de ton chèque, ça te prend 2 pièces d'identité.
1: Ainsi, le centre d'hébergement est appelé à donner du support administratif qui s'ajoute à l'aide offerte pour traiter les problèmes de dépendance.
4: Ces gens-là se retrouvent à être pénalisés. Avant d'arriver à avoir de l'aide sociale, il faut que tu aies une adresse. Fait que nous, si on prend ces gens-là qui sont prêts à faire les démarches, ben on va demander la carte d'assurance maladie, on va déclarer qu'ils demeurent au centre Accalmie pour leur permettre d'avoir accès à un chèque d'aide sociale. Mais là, il faut trouver comment on peut le changer, ce chèque-là. Ils n'ont pas les pièces d'identité pour se valider quand ils veulent aller le changer à la banque ou à la caisse.
1: Et les démarches peuvent prendre souvent plusieurs semaines. Le maire de Passepébiac, Jérémy Laplante, dément la rumeur sur l'installation imminente de la chaîne Maxi. Une publication sur Facebook est venue hier relancer les tergiversations autour de l'avenue d'un second supermarché dans la ville. Jérémy Laplante a souligné que malgré des avancées positives, comme la levée de la clause de non-concurrence, il n'y a pas de garantie et aucune annonce n'est prévue actuellement. La ville gardera confidentielle, par ailleurs, cette démarche avec de potentiels promoteur jusqu'à la conclusion d'un éventuel projet. La chaîne Maxi n'a pas retourné nos appels. Le vice-président de l'entreprise de pêche E. Gagnon et Fils craint la réglementation proposée pour l'hébergement des travailleurs étrangers temporaires. En janvier, un projet de réglementation de la CNESST a été déposé au gouvernement pour améliorer les normes d'hébergement fournies par les employeurs, particulièrement dans le secteur agricole. Plusieurs éléments touchent l'aménagement des chambres qui devraient notamment être limitées à 2 personnes et avoir des fenêtres conformes. Il est aussi prévu une salle de bain complète pour chaque tranche de 5 travailleurs. Bill Sheen est inquiet puisqu'il embauche et loge près de 200 employés répartis dans ses 2 usines de Rivière-au-Renard et de Sainte-Thérèse-de-Gaspé.
5: Il y a des règlements, une grandeur, telle grandeur de châssis au sous-sol. Quand c'est des bâtisses qui ont été construites il y a 50 ans, des fois, c'est les châssis ne respectent pas cette norme-là. Après ça, 2 par chambre. Ben là, au lieu de 3, là, les logements, on vit déjà une crise du logement. Si en plus, mettons, t'as une moyenne de 3 par chambre, faut que tu tombes à 2, ben là, faut que tu augmentes ton parc de maisons, gîtes, presbytères, appelé comme tu veux. De 50%.
1: L'application de ces normes dans le secteur des pêches impliquerait des investissements, ce qui aurait un impact sur la rentabilité. Et selon Bill Sheen, les entreprises des maritimes seront avantagées puisqu'elles ne seront pas soumises aux mêmes règles. Voilà, c'est ce qui complète le bulletin d'information. C'était Julie Drapeau. Je vous souhaite une excellente journée.
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6: Et c'est parti pour la seconde partie de l'émission d'aujourd'hui. Et je vous assure, il n'y a aucune mauvaise chanson. En fait, il n'y en a jamais dans Hola. On commence en force avec Chino y Nacho et El Poeta. On poursuit avec Gente de Sona et Charlie Cruz.
7: Hola, que c'est beau.
6: On va écouter aussi Jacob Forever et Farruko, Carlos Vives et Sebastian Yatra, Mark Anthony. Et on va finir avec moi. Votre animateur qui a sorti un album en 2022 et on va écouter la chanson Bailarina, mais à la fin, je vous fais patienter.
8: Merci.

Après te duele de gente de zona, on s'en va Charlie Cruz et Tengo Miedo. On part du reggaeton à la salsa. C'est comme ça, hola, on navigue dans les rythmes latins. Semaine après semaine, une heure à la fois, c'est le meilleur de la musique latine. C'est une passion que je vous partage. Avouez qu'on sent un peu.

Je ne pense pas qu'il y a une seule chanson de Mark Anthony que je n'aime pas. On se promène. Je pense qu'on pourrait faire des émissions spéciales après émissions spéciales. Voici une qui est dans le top 10. Cambio de pied.

0: C'est sur une de mes chansons que je vous dis hasta luego. Voici Bailarina et Dominique Hudson de l'album Hola de 2022. Ciao, ciao.
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1: Au 6 degrés ce matin, 5h33 minutes. Bon début de journée, mesdames et messieurs. 15 octobre 2026. Et aujourd'hui, ben quand même, on n'aura pas trop de pluie d'après ce qu'on voit. C'est alternance soleil-nuage qu'on nous prévoit. Par contre, des bons vents. C'est déjà commencé un petit peu. Là, vent du nord-ouest à 30 km à l'heure. On va avoir des rafales à 60 km à l'heure et un maximum de 11. Quelques nuages pour ce soir, cette nuit. Même vitesse pour les vents du 30 km à l'heure avec des rafales à 60 pour la nuit prochaine et moins 2 degrés. Demain, vendredi, ennuagement. La pluie va débuter le matin. Et neige à l'intérieur des terres. Vent du sud-est à 20 km à l'heure. Des rafales à 40 en après-midi. Maximum de plus 2. Pluie intermittente pour la nuit de vendredi avec plus 3. Et samedi, 17 octobre, c'est une alternance de soleil et de nuages avec un maximum de 6. Dimanche, soleil, 7 degrés. Levé du soleil, ben ça va se faire ce matin à 6h43, le coucher lui à 17h36 pour ce qui est des normales saisonnières, maximum 10, minimum 1 et on a 6 degrés au thermomètre. Dans l'actualité, on parle de la rétention des jeunes infirmières qui demeure difficile au pays selon une note de l'Institut économique de Montréal. Pour 100 infirmières de moins de 35 ans inscrites pour exercer la profession, 34 n'ont pas renouvelé leur inscription. Le Québec, qui fait piètre figure avec 37 sorties sur 100, est la plus faible amélioration au pays, soit une baisse de 2 %. À titre comparatif, la diminution était de 17 % en Ontario. L'Institut croit que la fin progressive des agences de placement prévues par le projet de loi 10 prive les jeunes infirmières d'une flexibilité qui pourrait favoriser leur rétention. Il y a un grand jury de l'État de Washington qui a inculpé une personne présumée complice de la tuerie de Tumbler Ridge en Colombie-Britannique. James Bryant, 30 ans, fait face à une accusation de complot en vue de commettre des meurtres à l'étranger passibles de la réclusion à perpétuité. Son avocate a précisé qu'elle se faisait appeler Melody et utilisait des pronoms féminins. 8 personnes ont été tuées dans la fusillade de février, dont 5 élèves et une membre du personnel d'une école secondaire. La tireuse, Jessie Van Rootselier, s'est enlevée la vie lorsque la police s'est rapprochée de l'établissement. La commissaire par intérim aux langues autochtones restera en fonction un mois de plus. Candice Saint-Aubin devait occuper le poste pendant 90 jours en attendant la nomination d'un remplaçant permanent. Or, son mandat a été prolongé par un arrêté du Conseil des ministres qui prenait effet le 12 octobre. Le mandat de Ron Ignace, l'ancien commissaire, a pris fin en juillet, tout comme ceux des directeurs de l'organisme. Le gouvernement Fréchette a tenu hier son dernier conseil des ministres, l'heure qui était au bilan après la défaite historique de la CAQ qui n'a fait élire aucun député. Et selon la ministre sortante de la Santé, Sonia Bélanger, le parti doit se poser des questions, mais les médias sont aussi en cause.
2: Je vais revenir à notre ADN aussi, puis se poser des questions sur le comment on réalise ça, puis pourquoi... Notre message n'a pas passé, en particulier au niveau du deuxième mandat. La grande déception, ça a été vraiment le traitement médiatique. Je veux quand même vous le dire. Je l'ai vécu de près.
1: Le président de Stelco justifie son projet de licencier jusqu'à 500 employés de deux usines d'acier de l'Ontario par la baisse des exportations canadiennes vers les États-Unis causée par le conflit tarifaire entre les deux pays. La compagnie s'était pourtant engagée à préserver ses emplois lorsqu'elle avait racheté l'acierie située à Hamilton. La ministre canadienne de l'Industrie, Mélanie Joly, veut trouver une solution avec Stelco pour éviter ces pertes d'emplois.
3: La compagnie ne peut pas utiliser le fait qu'il y a des changements de conditions de marché ou encore qu'ils ont une stratégie d'affaires différente que celle qu'ils avaient développée par le passé. Pour nous, tout est sur la table. Moi, je suis prête à m'asseoir avec la compagnie et de trouver une solution, mais c'est pas vrai qu'il va y avoir des pertes d'emplois au Canada.
1: Ben, je vous souhaite une excellente journée. On commence en musique avec Stella Lefty, les 5h38 minutes.

0: France d'amour. Justin Hall a rompu l'égalité en troisième période. Alex Touch a récolté deux buts et une aide. Et les Capitals de Washington qui ont défait le Canadien de Montréal hier 5-4. L'entraîneur-chef du Canadien, Martin Saint-Louis, qui était heureux du travail de sa troupe à force égale. Et il a noté que ce sont un ou deux jeux qui ont fait la différence.
1: Ça revient avec les unités spéciales un petit peu. Mais j'ai aimé notre bataille en troisième. Ils ont pris le momentum. Puis on a eu de la misère à. On pogne un poteau juste avant aussi. Que eux autres, ils commencent à pogner le momentum. C'est pas grand chose.
0: C'est Jakub Dobesch qui était de retour devant le filet du Canadien après avoir cédé sa place à Jacob Fowler lors des trois précédentes parties. Il a effectué 19 arrêts. Canadien qui jouera son prochain match samedi quand les Sabres de Buffalo seront à nouveau de passage au Centre Bell. Et là, ben, vous avez dû remarquer le match qui n'était pas diffusé ni à TVA Sport ni à RDS, ce qui fait qu'il fallait être abonné à Amazon Prime pour voir le match. Moi, je suis pas abonné. Puis à un moment donné, je commence à vouloir voir c'était quoi le pointage. Je trouvais pas le match. Je pensais que je m'étais trompé de journée, qu'il y avait pas de match. Mais il y en avait un. Mais je n'ai pas Amazon Prime. Et je vais être honnête avec vous. Je ne m'abonnerai pas à Amazon Prime pour voir les matchs qui sont pas diffusés ni à TVA Sport, ni à RDS. À un moment donné, ça va faire de payer pour voir les matchs. C'est juste plate un petit peu. Honnêtement, je trouve ça dole qu'on en soit rendu là. Les matchs du Canadien qui sont diffusés à trois chaînes différentes, là, ça commence à être un petit peu exagéré. Au baseball, Jake Bowers et Garrett Mitchell ont tous les deux frappé des circuits et les Brewers de Milwaukee ont vaincu les Dodgers 6-2 hier à Los Angeles pour se donner une belle avance de 3-0 dans la série de championnat de la Ligue nationale. Quatrième match qui aura lieu aujourd'hui au Dodgers Stadium. Au soccer maintenant, le CF Montréal a encaissé deux buts en première demi en route vers une défaite de 3-0 aux mains d'Atlanta United hier au stade Saputo. Il s'agissait d'une septième défaite à ses huit derniers matchs en MLS pour le CF Montréal, qui n'est plus qu'à quelques résultats à travers la MLS d'être automatiquement exclu des séries éliminatoires. Alors la troupe de Philippe Eulafroy disputera malgré tout la finale du championnat canadien contre le Forge FC. Ce sera le 21 octobre. Devant ses partisans. Il est 5h46 minutes de retour en musique avec Jonathan Roy.

0: Oui, le Canadien de Montréal qui a perdu hier. Il fait quoi? Il fait 6 degrés. Et là, tranquillement, pas vite, ben, on se dirige vers les informations de la presse canadienne de 6 heures. Restez avec nous au 94.9 et au 106.1 Passe-Bébiac. En musique, William Deslauriers.
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0: Il est 6h, 15 octobre 2026. Bon début de journée, mesdames et messieurs, au microphone Rock Harvey. La rétention des jeunes infirmières demeure difficile au pays, selon une note de l'Institut économique de Montréal. Pour 100 infirmières de moins de 35 ans inscrites pour exercer la profession, 34 n'ont pas renouvelé leur inscription. Le Québec fait piètre figure avec 37 sorties sur 100 et la plus faible amélioration au pays, soit une baisse de 2 %. À titre comparatif, la diminution était de 17 % en Ontario. L'Institut croit que la fin progressive des agences de placement prévue par le projet de loi 10 prive les jeunes infirmières d'une flexibilité qui pourrait favoriser leur rétention. Le gouvernement Fréchette a tenu hier son dernier conseil des ministres. L'heure était au bilan après la défaite historique de la CAQ qui n'a fait élire aucun député. Et selon la ministre sortante de la Santé, Sonia Bélanger, le parti doit se poser des questions, mais les médias sont aussi en cause.
1: On peut revenir à notre ADN aussi, puis se poser des questions sur le comment. Comment on réalise ça, puis pourquoi notre message n'a pas passé, en particulier au niveau du deuxième mandat. La grande déception, ça a été vraiment le traitement médiatique. Je veux quand même vous le dire. Je l'ai vécu de près.
0: La Cour du Québec a entendu un appel concernant une décision du tribunal administratif du logement empêchant l'interdiction des animaux dans un logement locatif. La firme propriétaire de l'immeuble en question a contesté cette décision dans une affaire qui pourrait bien finir par se rendre en Cour suprême. Maître Julie Gaillard, porte-parole de la SPCA, estime qu'il y a un moyen d'éviter une telle escalade.
2: Ce combat devant les tribunaux, il pourrait encore durer, mais il y a une solution toute simple qui existe, qui est de légiférer. On a un nouveau gouvernement qui vient d'entrer au pouvoir, qui a pris plusieurs engagements en faveur du bien-être animal.
0: Le président de Stelco justifie son projet de licencier jusqu'à 500 employés de deux usines d'acier de l'Ontario par la baisse des exportations canadiennes vers les États-Unis causée par le conflit tarifaire entre les deux pays. La compagnie s'était pourtant engagée à préserver ses emplois lorsqu'elle avait racheté la scierie située à Hamilton. La ministre canadienne de l'Industrie, Mélanie Joly, veut trouver une solution avec Stelco pour éviter ces pertes d'emplois.
3: La compagnie ne peut pas utiliser le fait qu'il y a des changements de conditions de marché ou encore qu'ils ont une stratégie d'affaires différente que celle qu'ils avaient développée par le passé. Pour nous, tout est sur la table. Moi, je suis prête à m'asseoir avec la compagnie et de trouver une solution, mais c'est pas vrai qu'il va y avoir des pertes d'emplois au Canada.
0: Les universités du Canada Atlantique ont été touchées de manière disproportionnée par les restrictions fédérales sur les étudiants étrangers. Leurs inscriptions internationales ont chuté de près de 48 % depuis 2024, soit 3 000 étudiants de moins que l'an dernier. L'Association des universités de l'Atlantique déplore des répercussions financières et des conséquences pour les communautés locales. Le premier ministre de Terre-Neuve et Labrador, Tony Wakeham, s'est engagé à demander à Ottawa d'autoriser davantage d'étudiants étrangers. Et la première ministre de l'Alberta, Danielle Smith, a voté hier en faveur du maintien de la province au sein du Canada. Le référendum comprend 10 questions, dont une sur une éventuelle deuxième scrutin contraignant sur la sortie de l'Alberta de la Confédération. Le vote par anticipation a commencé mardi avec près de 175 000 électeurs, un taux supérieur à la moyenne des élections provinciales de 2023. Le scrutin est prévu lundi prochain. C'était les actualités de la presse canadienne.
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0: Alors aujourd'hui, une alternance soleil-nuage avec des vents du nord-ouest à 30 km à l'heure, des rafales à 60 km à l'heure et un maximum de 11. Quelques nuages pour ce soir, cette nuit, toujours avec des vents du nord-ouest de 30 km à l'heure et des rafales à 60. Moins 2 pour la nuit prochaine. Demain vendredi, ennuagement, pluie débutant demain matin, neige à l'intérieur des terres, vent du sud-est à 20 km à l'heure, des rafales à 40 et plus 2. C'est de la pluie intermittente pour la nuit de vendredi avec 3 degrés et samedi alternance soleil-nuage. Actuellement, 6 degrés au thermomètre et en musique, on écoute Grand Corps Malade.
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3: Ben, je vais vous parler d'un gars qui a pas froid aux yeux. Il fait du skateboard à plus de 151,83 km à l'heure. Et vous savez, la fameuse côte des éboulements, vous y êtes peut-être déjà allé dans Charlevoix, que ce soit à pied ou au volant, une côte qui peut donner le vertige, mais sur un skateboard, c'est inimaginable pour tout humain normalement constitué, et encore plus à 151,83 km à l'heure. C'est ce qu'a fait l'Espagnol Diego Poncelet pour s'approprier un record du monde Guinness. Alors, le skateur de Red Bull a réalisé l'impossible le 22 septembre dernier. On dit contre toute attente. L'atteinte de la mythique barre des 150 km à l'heure semblait hors de portée depuis que le précédent recordman, c'était l'Anglais Pete Connolly, avait descendu la même route du port aux éboulements en atteignant, lui, 146,73 km à l'heure, et c'était le 26 septembre 2017. Il avait bénéficié d'un vent de dos favorable de 43 km à l'heure. Et là, depuis, l'état de la route qui ne s'est clairement pas amélioré, et quand l'Espagnol Poncelet s'est attaqué au record dans le pittoresque village de Charlevoix, on dit que les bourrasques les plus puissantes étaient de l'ordre de 17 km/h. C'était un moment très intense, une joie énorme qu'il a pu partager avec sa famille qui était présente sur la piste. Et après l'atteinte de l'objectif, il y a eu aussi un grand vide. C'est un moment où tu te dis « Et maintenant, je fais quoi? » C'est ce qu'a raconté au Journal de Montréal, ce crinqué du skateboard de descente. Il a seulement 27 ans. Et il faut surtout pas s'imaginer qu'il s'est présenté tout bonnement sur sa planche en tentant cette descente folle sur un coup de tête. On dit que c'est pas moins de 4 années qui ont été consacrées à la recherche et au développement d'équipements pour maximiser l'aérodynamisme. Et il y a peu de gens qui pensaient que c'était possible. Ils ont travaillé sur la technique, le mental et beaucoup de matériel. Le sport, c'est un mélange entre la culture rebelle du skate street et l'obsession de la perfection du milieu de l'automobile, a résumé ce skateur-là. Et à titre d'exemple, une trentaine de modèles de casques ont été testés, des équipements pour augmenter la stabilité, baisser le centre de gravité et nettoyer le flux d'air sur ses pieds et ses jambes qui ont aussi été conçus. La question qui nous occupe en discutant avec ce passionnant, c'est pourquoi à travers toutes les côtes sur la planète, puis on sait qu'il y en a une coupe, pourquoi il a ciblé celle de Charlevoix aux éboulements? Ben, il dit qu'il a étudié des dizaines et des dizaines de parcours, mais dans son top 10 des routes à travers le monde, pour les descentes les plus rapides, il y en a 7 qui se situent au Québec. Il dit, je sais pas pourquoi, mais vos ingénieurs construisent des routes absolument folles, avec des dénivelés de malades. C'est émerveillé, Poncelet. Et ironie du sort, Ben, il aura finalement réalisé son rêve et battu le record au même endroit que Pete Conley l'avait fait avant de s'éteindre l'année dernière des suites d'un cancer. Et il dit qu'ils sont restés amis et que ce bonhomme-là, Pete Conley, lui a donné beaucoup de conseils. D'une certaine manière, son record se veut un hommage à cette grande personne, nous dit Poncelet. Donc, quand même, il faut le faire là, dans la côte des éboulements, là. 151,83 km à l'heure sur un skate. Moi, je l'essayerais pas, je peux vous le dire. Même à 20 km à l'heure, ça irait trop vite pour moi. 6h18.

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6: Julie sera avec nous dans quelques instants pour les informations régionales de 6h30. Soleil qui commence tranquillement à se pointer le bout du nez. Levée officielle pour le soleil ce matin. Attendez, je vais vous retrouver ça. C'est 6h43. Il fait 6 degrés actuellement en musique Glenn Frey.

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1: Julie, bonjour.
2: Bonjour, Rock.
1: Bon jeudi.
2: Oui.
1: On commence avec Alan Côté qui quitte la direction du village en chanson de Petite-Vallée et devient co-passeur avec Daniel Lavoie pour le prochain festival en chanson.
2: Après plus de 28 ans comme directeur, le principal intéressé terminera sa carrière en occupant une dernière fois la direction artistique de la 44e édition du festival. Alan Côté mentionne partir avec le sentiment du devoir accompli. Le conseil d'administration a annoncé la nomination de Caroline Brousseau et de Marc-Antoine Dufresne à la co-direction.
3: Notre organisation là, que j'ai menée pendant quand même 28 ans à la direction générale, puis pour ce qui est du café théâtre, café de la Vieille Forme, ça va faire 45 ans. L'été qui s'en vient, c'est la 45e année du café. Fait que j'ai fait un bout finalement, puis je suis très heureux de passer ça à deux jeunes de chez nous. Contrairement à moi qui ai été formé sur le tas, les autres ont été formés avec le tas, mais ils ont des grandes formations en comptabilité pour Caroline et puis en gestion de relais culturels pour moi.
2: Les deux co-directeurs gravitent autour du village en chanson depuis 2008. L'idée de permettre à Alain Côté de terminer sa carrière comme co-porte-parole de la 44e édition a fait son chemin pour finalement se réaliser à la grande satisfaction de ce dernier. Et Daniel Lavoie effectuera un retour après avoir été parrain du festival il y a 20 ans. Le festival en chanson se déroulera du 24 juin au 3 juillet cette année sous le thème « Les bateaux sont faits pour naviguer ».
1: Le préfet de la MRC Rocher-Percé, Samuel Parisé, démissionne.
2: Samuel Parisé, oui, a été réélu au suffrage universel lors des élections municipales de novembre 2025. Sa démission sera effective le 22 octobre. Samuel Parisé a fait l'acquisition en juin d'une maison à Gaspé, où il compte fonder une famille avec sa conjointe. Son rôle de préfet dans la MRC voisine entraînait de multiples déplacements qui ne concordaient plus finalement avec sa nouvelle vie et avec ses projets aussi de retourner œuvrer dans le système de santé.
4: C'est quand même beaucoup de déplacements entre ma maison et le travail, 2h30 d'auto par jour, donc le fait de pouvoir me déplacer pour chaque activité aussi, donc ça devenait un peu plus épuisant au niveau de la santé. Aussi, je me sentais un peu... Je sais pas comment dire directement, mais je me sentais un peu imposteur parfois de représenter des gens pour lesquels je n'habite plus sur ce territoire-là.
2: Samuel Parisé est satisfait par ailleurs de son expérience et il quitte sans amertume.
4: On entend dans les médias beaucoup de gens qui démissionnent face à des situations d'intimidation, de menace. Ce n'est pas du tout mon cas. Je quitte de mon plein gré. J'ai adoré cette expérience-là. Par contre, je suis rendu à une autre étape.
2: Sa démission entraînera la tenue d'élections partielles afin de combler le poste. Les prochaines élections générales municipales sont dans 3 ans.
1: Et la construction de la garderie de 100 places s'amorce à Bonaventure.
2: L'établissement de 2 étages doit ouvrir le printemps prochain. Le projet développé avec le ministère de la Famille réunit les expertises d'Habitat Construction et de HMC Modulaire. C'est le 2e projet du genre en Gaspésie après le CPE de Gaspé. La nouvelle installation est réalisée en mode conception-construction, c'est-à-dire que les équipes peuvent mettre à profit leur savoir-faire dès les premières étapes du projet. La chargée de projet donc pour le CPE de Bonaventure, Marie-Élise Gagnon, souligne que le projet avance très rapidement. Les murs préfabriqués sont attendus la semaine prochaine.
5: Ça bouge très rapidement là, actuellement. On est vraiment en démarrage, mais je dirais que le projet est démarré depuis un bon moment, étant donné que c'est un projet préfabriqué. Donc, les modules, les murs ont été conçus en entrepôt et seront livrés là, cette semaine ou la semaine prochaine, là, le début des livraisons des murs.
2: Et la construction devrait être terminée en 2027.
5: Je dirais que dans les prochains mois, le projet va vraiment débouler pour en arriver là. On prévoit à la fin avril avoir complété ce projet-là de 100 places pour Bonaventure.
2: D'après le portail du gouvernement du Québec, au 31 mai 2025, 361 enfants étaient en attente d'une place immédiatement dans un service de garde éducatif à l'enfance dans la région.
1: Julie, merci beaucoup.
2: Je t'en prie, Rock.
1: On se parle tout à l'heure. Oui. Il est 6h40.
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4: Oui, le Canadien qui joue hier du côté de Washington et Justin Hall a rompu l'égalité en troisième période. Alex Touch a récolté deux buts et une aide et Washington a défait le Canadien 5-4 hier soir. L'entraîneur-chef du Canadien, Martin Saint-Louis, était heureux du travail de sa troupe à force égale et il a noté que ce sont un ou deux jeux qui ont fait la différence.
5: Tu sais, ça revient avec les unités spéciales un petit peu. Mais j'ai aimé notre bataille en troisième. Ils ont pris le momentum. Puis on a eu de la misère à. On pogne un poteau juste avant aussi, que eux autres, ils commencent à pogner le momentum. C'est pas grand-chose.
4: Jakub Dobesch était de retour devant le filet du Canadien après avoir cédé sa place à Jacob Fowler lors des trois parties précédentes. Il a effectué 19 arrêts. Canadien qui jouera son prochain match, c'est samedi, quand les Sabres de Buffalo seront à nouveau de passage au Centre Bell. Au baseball maintenant, Jake Bowers et Garrett Mitchell ont tous les deux frappé des circuits. Les Brewers de Milwaukee ont vaincu les Dodgers 6-2 hier à Los Angeles. Ils se donnent une avance de 3-0 dans cette série de championnats de la Ligue nationale. Quatrième match qui aura lieu jeudi au Dodger Stadium. Au soccer maintenant, le CF Montréal a encaissé deux buts en première demi en route vers une défaite de 3-0 aux mains d'Atlanta United. Hier, ça s'est passé au stade Saputo. Il s'agissait d'une 7e défaite à ses 8 derniers matchs en MLS pour le CF Montréal, qui n'est plus qu'à quelques résultats à travers la MLS d'être mathématiquement exclu des éliminatoires. Et la troupe de Philippe Eulafroy disputera malgré tout la finale du championnat canadien contre le Forge FC le 21 octobre devant ses partisans. Voilà pour les nouvelles sportives.
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4: Alors aujourd'hui, c'est une alternance de soleil et de nuages avec des vents du nord-ouest à 30 km à l'heure, des rafales à 60 et un maximum de 11 degrés. Quelques nuages pour ce soir, cette nuit. Encore du vent de 30 km à l'heure et des rafales à 60 avec moins 2. Ennuagement pour vendredi, de la pluie qui va débuter le matin. On parle même de neige à l'intérieur des terres avec plus 2. Pluie intermittente pour la nuit de vendredi, plus 3 samedi, alternant soleil et nuages, maximum de 6. Soleil s'est levé il y a quelques instants à 6h43, va se coucher à 17h36 et on a 6 degrés actuellement. En musique, les Cowboys fringants.

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9: On écoute Laurence Jalbert. Ça va nous mener aux infos de la presse canadienne de 7h. Bon réveil, mesdames, messieurs. 6 degrés actuellement.

0: 15 octobre 2026. Bon début de journée, mesdames et messieurs, au microphone Rock Harvey. La rétention des jeunes infirmières demeure difficile au pays, selon une note de l'Institut économique de Montréal. Pour 100 infirmières de moins de 35 ans inscrites pour exercer la profession, 34 n'ont pas renouvelé leur inscription. Le Québec fait piètre figure avec 37 sorties sur 100 et la plus faible amélioration au pays, soit une baisse de 2 %. À titre comparatif, la diminution était de 17 % en Ontario. L'Institut croit que la fin progressive des agences de placement prévue par le projet de loi 10 prive les jeunes infirmières d'une flexibilité qui pourrait favoriser leur rétention. Le gouvernement Fréchette a tenu hier son dernier conseil des ministres. L'heure était au bilan après la défaite historique de la CAQ qui n'a fait élire aucun député. Et selon la ministre sortante de la Santé, Sonia Bélanger, le parti doit se poser des questions, mais les médias sont aussi en cause.
1: Je vais revenir à notre ADN aussi, puis se poser des questions sur le comment. Comment on réalise ça, puis pourquoi notre message n'a pas passé, en particulier au niveau du deuxième mandat. La grande déception, ça a été vraiment le traitement médiatique. Je veux quand même vous le dire, je l'ai vécu de près.
0: La Cour du Québec a entendu un appel concernant une décision du tribunal administratif du logement empêchant l'interdiction des animaux dans un logement locatif. La firme propriétaire de l'immeuble en question a contesté cette décision dans une affaire qui pourrait bien finir par se rendre en Cour suprême. Maître Julie Gaillard, porte-parole de la SPCA, estime qu'il y a un moyen d'éviter une telle escalade.
2: Ce combat devant les tribunaux, il pourrait encore durer, mais il y a une solution toute simple qui existe, qui est de légiférer. On a un nouveau gouvernement qui vient d'entrer au pouvoir, qui a pris plusieurs engagements en faveur du bien-être animal.
0: Le président de Stelco justifie son projet de licencier jusqu'à 500 employés de deux usines d'acier de l'Ontario par la baisse des exportations canadiennes vers les États-Unis causée par le conflit tarifaire entre les deux pays. La compagnie s'était pourtant engagée à préserver ses emplois lorsqu'elle avait racheté la scierie située à Hamilton. La ministre canadienne de l'Industrie, Mélanie Joly, veut trouver une solution avec Stelco pour éviter ces pertes d'emplois.
3: La compagnie ne peut pas utiliser le fait qu'il y a des changements de conditions de marché ou encore qu'ils ont une stratégie d'affaires différente que celle qu'ils avaient développée par le passé. Pour nous, tout est sur la table. Moi, je suis prête à m'asseoir avec la compagnie et de trouver une solution, mais c'est pas vrai qu'il va y avoir des pertes d'emplois au Canada.
0: Les universités du Canada Atlantique ont été touchées de manière disproportionnée par les restrictions fédérales sur les étudiants étrangers. Leurs inscriptions internationales ont chuté de près de 48 % depuis 2024, soit 3 000 étudiants de moins que l'an dernier. L'Association des universités de l'Atlantique déplore des répercussions financières et des conséquences pour les communautés locales. Le premier ministre de Terre-Neuve et Labrador, Tony Wickham, s'est engagé à demander à Ottawa d'autoriser davantage d'étudiants étrangers. Et la première ministre de l'Alberta, Danielle Smith, a voté hier en faveur du maintien de la province au sein du Canada. Le référendum comprend 10 questions, dont une sur une éventuelle deuxième scrutin contraignant sur la sortie de l'Alberta de la Confédération. Le vote par anticipation a commencé mardi avec près de 175 000 électeurs, un taux supérieur à la moyenne des élections provinciales de 2023. Le scrutin est prévu lundi prochain. C'était les actualités de la presse canadienne.
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0: Alternant soleil-nuages, vent du nord-ouest à 30 km à l'heure, des bonnes rafales à 60 avec 11 degrés aujourd'hui. Quelques nuages pour ce soir. Cette nuit, toujours les mêmes vents du 30 km à l'heure, des rafales à 60 et moins 2 degrés. Ennuagement vendredi, la pluie qui va débuter demain matin, neige à l'intérieur des terres avec des vents du sud-est à 20 km à l'heure, des rafales à 40 en après-midi et plus 2. Pluie intermittente pour la nuit de vendredi, plus 3. Il va faire beau samedi, alternant soleil-nuage avec 6 degrés. Soleil s'est levé ce matin à 6h43, on va se coucher à 17h36 et on a actuellement 6 au thermomètre. En musique, un souvenir de Chris de Burgh.

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1: Il est 7h11. On va avoir un tout petit bloc pub d'environ 2 minutes, mais restez avec moi, j'ai un concours tout de suite après pour vous. Mais appelez-moi pas tout de suite, vous savez pas c'est quoi le concours.
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7: Ben oui, je vous disais que j'avais un tirage ce matin, un concours pour vous, mesdames et messieurs. C'est pour la pièce de théâtre. C'est un spectacle familial.

familial. Alors, si ça vous intéresse, spectacle familial à la salle de spectacle régionale Desjardins de New Richmond, c'est pour ce samedi, le 17 octobre. Et le spectacle, il est à 14h dans l'après-midi. C'est une paire de billets pour Amandine et Gédéon, la grande surprise. Alors, spectacle familial. Si ça vous intéresse, je vais prendre le 4e appel ce matin. 1, 2, 3, 4. C'est parti au 418-364-7094, poste 105, ou le 1-855-364-7094, le poste 105, pour le spectacle familial La Grande Surprise, Amandine et Gédéon. C'est samedi 17 octobre à 14h. C'est parti. Bonne chance.

On écoutait la chanson de Sam B à moitié vide. Ben, nous avons une gagnante ce matin. Elle est de nouvelle. C'est Jannick Fallu qui se mérite la paire de billets pour le spectacle familial samedi le 17 octobre à 14h, Amandine et Gédéon. La grande surprise. Alors, félicitations, Madame Fallu. Merci à tous ceux, à toutes celles qui nous ont appelés ce matin pour le concours. Et bravo, vous souhaite un bel après-midi samedi, Madame Fallu, avec les jeunes. Voilà, il est 7h17. Jillian McCarthy en musique.

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1: Je prends quelques secondes pour vous parler du fils du magnifique Mario Lemieux, le joueur de hockey. Il s'appelle Austin. Il va participer à un tournoi du circuit de la PGA. Imaginez-vous. Il vous dit qu'il y a du talent dans cette famille-là. Il a mérité un des billets disponibles au championnat Butterfield de Bermuda qui sera disputé sur l'archipel britannique situé dans l'Atlantique par le processus de qualification. Il a 30 ans, celui qui a évolué dans l'équipe de hockey des Sun Devils de l'Université Arizona State durant 3 saisons dans la NCAA de 2017 à 2020, a joué une ronde de 66 lors de la qualification en Floride cette semaine. Celui qui a participé au camp de développement des Penguins de Pittsburgh en 2019 a décroché l'un des 4 billets à l'enjeu vers les Bermudes. À noter que le golfeur québécois Marc-Olivier Place a aussi participé à l'épreuve avec une performance de 68. Et en terminant au 9e rang parmi les 68 joueurs au classement, Place a terminé à 2 coups seulement derrière l'étiquette qui sont disponibles. Et la performance d'Austin Lemieux vient 1 mois après sa victoire au championnat mid-amateur de la Pennsylvanie. L'ancien attaquant qui a participé au tournoi international de hockey Pee-wee de Québec en 2008 disputera le championnat Butterfield à titre d'amateur. Et même si le nom est reconnu sur la glace, le golf est une affaire de famille chez les Lemieux, parce qu'on dit que hors des patinoires de la Ligue nationale de hockey sur lesquelles il a évolué durant 17 campagnes et inscrit 1723 points en saison régulière, Mario Lemieux s'est démarqué sur les parcours de golf, jouant fréquemment sous la normale. Il a gagné d'ailleurs la classique American Century en 1998, un rendez-vous annuel au lac Tao qui réunit des athlètes et célébrités du sport professionnel. Le lanceur des ligues majeures, Éric Gagné, avait terminé au second rang, lui, en 2015. Et le quart arrière des Cowboys de Dallas, Tony Romo, l'a gagné à 3 reprises. Donc, on va surveiller le fils de Mario Lemieux au golf. Il s'appelle Austin, âgé de 30 ans. Restez là, Julie sera là dans quelques instants pour les infos régionales.
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2: Julie, rebonjour.
3: Rebonjour, Rock.
2: L'incendie du centre sportif Louis Slager le 12 décembre a laissé un grand vide sur le plan des sports d'hiver à Nouvelle.
3: Le 12 septembre, sans vouloir corriger, le directeur général de la municipalité, Benoît Cabot, soutient que le bâtiment est déclaré perte totale par l'assureur.
4: On a eu la confirmation des assureurs que c'est bel et bien une perte totale. Pour le moment, j'ai pas d'autres informations à savoir qu'on fait les étapes pour démolition. Il y aura un appel d'offres qui va être publié pour procéder à la démolition du centre sportif. Mais je suis encore dans le processus d'attente avec les assurances pour les couvertures, les remboursements, les projets admissibles. On est toujours en regarder tous les scénarios sur la table. Pour le moment, ils sont analysés puis questionnés par le conseil municipal.
3: L'arrivée de l'hiver vient précipiter les choses. S'il ne semble pas possible de trouver une solution de rechange pour les ligues adultes, la municipalité tente de trouver une ou des glaces de remplacement pour les écoliers qui étaient nombreux à se rassembler à l'aréna.
4: On essaie de voir une alternative au niveau des jeunes, au niveau de scolaires qui avaient quand même une grande utilisation de l'aréna, fait peut-être trouver une surface de glace. Mais on est en mode solution pour le moment, puis on envisage quelques options qui sont limitées. Pour ce qui est parti de la Ligue adulte, des choses comme ça, malheureusement, il n'y a pas d'alternative à court terme pour eux. Là.
3: Vu de l'extérieur, ce n'est que la partie avant de l'aréna qui a brûlé, mais les dommages sont plus importants qu'en apparence, indique Benoît Cabot. La municipalité a l'intention de faire démolir avant l'hiver.
4: L'intérieur a brûlé au niveau de la toiture, à l'intérieur, des choses comme ça. Puis avec la fumée, il a été vraiment déclaré porte totale. On ne peut pas récupérer aucun matériau de ça.
3: La municipalité avait essuyé un troisième refus du gouvernement du Québec en juillet 2024 alors qu'elle souhaitait obtenir du financement pour les rénovations dont les coûts sont estimés à environ 8 millions de dollars à ce moment. Une firme d'ingénieurs a été mandatée en août pour évaluer la santé du bâtiment. Le conseil municipal souhaitait se baser sur le rapport d'expertise avant d'engager des investissements sur l'infrastructure.
2: Julie, c'est aujourd'hui qu'aura lieu l'assermentation des nouveaux députés péquistes de l'Assemblée nationale.
3: Des 59 députés du Parti québécois qui ont été élus le 5 octobre, 50 sont à leur première expérience parlementaire provinciale. C'est le cas du député de Bonaventure, Pierre-Luc Bugeaud. En cumulant 8 années à Québec, le Madelineau, Joël Arsenault, est l'un des 3 législateurs les plus expérimentés du nouveau gouvernement. Après Pascal Bérubé, qui a été, lui, ministre du Tourisme, et Nicolas Marceau, qui a été ministre des Finances et de l'Économie. La présentation du nouveau Conseil des ministres doit avoir lieu mercredi. Les élus des partis d'opposition vont prêter serment au cours des prochains jours quant à eux.
2: On parle aussi ce matin d'Alan Côté qui quitte la direction du village en chanson, de Petite-Vallée et devient co-passeur avec Daniel Lavoie pour le prochain festival en chanson.
3: Après plus de 28 ans comme directeur, le principal intéressé terminera sa carrière en occupant une dernière fois la direction artistique lors de la 44e édition. Alan Côté mentionne partir avec le sentiment du devoir accompli. Le conseil d'administration a annoncé la nomination de Caroline Brousseau et de Marc-Antoine Dufresne qui deviennent co-directeurs.
5: Cette organisation là que j'ai menée pendant quand même 28 ans à la direction générale, puis pour ce qui est du café théâtre, café de la Vieille Forge, ça va faire 45 ans. L'été qui s'en vient, c'est la 45e année du café. Fait que j'ai fait un bout finalement, puis je suis très heureux de passer ça à deux jeunes de chez nous. Contrairement à moi qui a été formé sur le tas, les autres ont été formés avec le tas, mais ils ont des grandes formations en comptabilité pour Caroline et puis en gestion de revenus culturels pour moi.
3: L'idée de permettre à Alan Côté de terminer sa carrière comme co-porte-parole a fait son chemin pour finalement se réaliser.
5: Et moi, ben pour l'être, c'est sûr que je me disais, ça prendrait un passeur qui, lui, il serait déjà venu. Et là, ben Daniel Lavoie, qui est un grand ami, qui vit à Paris depuis un bout, je l'ai appelé, puis il dit, Daniel, ça tente-tu de venir avec moi? Fait que c'est le même que ça s'est goupillé, tout ça.
3: Daniel Lavoie a été parrain du festival il y a 20 ans. Le festival en chanson se déroulera du 24 juin au 3 juillet. Ce sera sous le thème « Les bateaux sont faits pour naviguer ».
2: Le préfet de la MRC Rocher-Percé, Samuel Parizé, démissionne.
3: Samuel Parizé a été réélu au suffrage universel lors des élections municipales de novembre 2025. Sa démission sera effective le 22 octobre. Samuel Parizé demeure depuis juin à Gaspé, où il compte fonder une famille avec sa conjointe. Son rôle de préfet dans la MRC voisine, donc, entraînait de multiples déplacements qui ne concordaient plus finalement avec sa nouvelle vie et ses projets aussi de retourner dans le milieu de la santé.
6: C'est quand même beaucoup de déplacements entre ma maison et le travail, 2h30 d'auto par jour, donc le fait de pouvoir me déplacer pour chaque activité aussi, donc ça devenait un peu plus épuisant au niveau de la santé. Aussi, je me sentais un peu, je sais pas comment dire directement, mais je me sentais un peu imposteur parfois de représenter des gens pour lesquels je n'habite plus sur ce territoire-là.
3: Et Samuel Parizé, satisfait de son expérience globalement, il quitte d'ailleurs sans amertume.
6: On entend dans les médias beaucoup de gens qui démissionnent face à des situations d'intimidation, de menace. Ce n'est pas du tout mon cas. Je quitte de mon plein gré. J'ai adoré cette expérience-là. Par contre, je suis rendu à une autre étape.
3: Sa démission entraînera nécessairement la tenue d'élections partielles, parce que, c'est-à-dire les prochaines élections générales municipales sont prévues dans 3 ans.
2: Et la construction de la garderie de 100 places s'amorce à Bonaventure.
3: L'établissement de 2 étages doit ouvrir le printemps prochain. Le projet, développé avec le ministère de la Famille, réunit les expertises d'Habitat Construction et de HMC Modulaire. La nouvelle installation est réalisée en mode conception-construction. Donc, ceci permet aux équipes de mettre à profit leur savoir-faire dès les premières étapes du projet. Marie-Élise Gagnon, pour le CPE de Bonaventure, souligne que les murs préfabriqués sont attendus la semaine prochaine.
7: Ça bouge très rapidement là, actuellement. On est vraiment en démarrage, mais je dirais que le projet est démarré depuis un bon moment, étant donné que c'est un projet préfabriqué. Donc, les modules, les murs ont été conçus en entrepôt et seront livrés là, cette semaine ou la semaine prochaine, là, le début des livraisons des murs.
3: D'après le portail du gouvernement du Québec, au 31 mai 2025, 361 enfants étaient en attente d'une place immédiatement dans un service de garde éducatif à l'enfance en Gaspésie.
2: Julie, merci beaucoup.
3: Je t'en prie, Rock.
2: On salue Alan Côté.
3: Oui, bien sûr.
2: Puis on va écouter « Les bateaux sont faits pour naviguer ».
3: Ben bon travail aux deux, hein, qui vont travailler de nouveau ensemble. Une reprise après 20 ans.
8: Oui, tout connaître des enjeux de notre baie des chaleurs.
3: Voilà.
2: Je m'excuse, Julie, de t'avoir coupé le sifflet sorte.
3: Je disais tout simplement que ça allait être une reprise après 20 ans depuis la venue de Daniel Lavoie ici à Petite-Vallée.
2: Merci beaucoup, Julie. On se dit à tantôt.
3: À tantôt.

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6: Oui, le Canadien qui a perdu hier 5-4 face à Washington, l'entraîneur-chef du Canadien, Martin Saint-Louis, qui était heureux du travail de sa troupe à force égale et a noté que ce sont un ou deux jeux qui ont fait la différence.
7: Tu sais, ça revient avec les unités spéciales un petit peu, mais j'ai aimé notre bataille en troisième. Ils ont pris le momentum. Puis on a eu de la misère à. On pogne un poteau juste avant aussi. Que eux autres, ils commencent à pogner le momentum. C'est pas grand-chose.
6: Ça n'a pas été un gros match non plus pour Jakub Dobesh, qui était de retour devant le filet du Canadien après avoir cédé sa place à Jacob Fowler lors des trois parties précédentes. Il a effectué 19 arrêts. Le Canadien qui va jouer son prochain match samedi, quand les Sabres de Buffalo seront à nouveau de passage au Centre Bell. Au baseball, Jake Bowers et Garrett Mitchell ont tous les deux frappé des circuits et les Brewers de Milwaukee qui ont vaincu les Dodgers 6-2 hier à Los Angeles pour se donner une avance de 3-0 dans la série de championnat de la Ligue nationale. Quatrième match qui aura lieu aujourd'hui au Dodger Stadium. Et au soccer, le CF Montréal qui a encaissé 2 buts en première demi en route vers une défaite de 3-0 aux mains d'Atlanta United hier au stade Saputo. Il s'agissait d'une 7e défaite à ses 8 derniers matchs en MLS pour le CF Montréal qui n'est plus qu'à quelques résultats à travers la MLS d'être mathématiquement exclu des éliminatoires.
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6: Alternant soleil-nuage, des vents du nord-ouest à 30 km à l'heure, des rafales à 60 et un maximum de 11. Quelques nuages ce soir, cette nuit, avec moins 2 degrés, des bonnes rafales encore la nuit prochaine à 60 km à l'heure. Ennuagement pour vendredi, la pluie qui débute demain matin, on parle même de neige à l'intérieur des terres avec plus 2 degrés. Pluie intermittente pour la nuit de vendredi, plus 3. Samedi, alternant soleil-nuage, 6 degrés. Dimanche, du soleil avec 7 degrés. Le soleil s'est levé ce matin à 6h43, va se coucher à 17h36 et on a toujours 6 degrés actuellement au thermomètre.
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1: On écoute Phil Collins et Philip Bailey. Il est 7h55 minutes à 8h15. C'est la chronique animale avec Stéphanie Benz, biologiste au Bioparc de la Gaspésie à Bonaventure. Bon jeudi, on a un petit peu de soleil, on en profite, 6 degrés actuellement.

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0: octobre 2026. Bon début de journée, mesdames et messieurs, au microphone Rock Harvey. La rétention des jeunes infirmières demeure difficile au pays, selon une note de l'Institut économique de Montréal. Pour 100 infirmières de moins de 35 ans inscrites pour exercer la profession, 34 n'ont pas renouvelé leur inscription. Le Québec fait piètre figure avec 37 sorties sur 100 et la plus faible amélioration au pays, soit une baisse de 2 % À titre comparatif, la diminution était de 17 % en Ontario. L'Institut croit que la fin progressive des agences de placement prévue par le projet de loi 10 prive les jeunes infirmières d'une flexibilité qui pourrait favoriser leur rétention. Le gouvernement Fréchette a tenu hier son dernier conseil des ministres. L'heure était au bilan après la défaite historique de la CAQ qui n'a fait élire aucun député. Et selon la ministre sortante de la Santé, Sonia Bélanger, le parti doit se poser des questions, mais les médias sont aussi en cause.
1: Je vais revenir à notre ADN aussi, puis se poser des questions sur le comment. Comment on réalise ça, puis pourquoi... Notre message n'a pas passé, en particulier au niveau du deuxième mandat. La grande déception, ça a été vraiment le traitement médiatique. Je veux quand même vous le dire, je l'ai vécu de près.
0: La Cour du Québec a entendu un appel concernant une décision du tribunal administratif du logement empêchant l'interdiction des animaux dans un logement locatif. La firme propriétaire de l'immeuble en question a contesté cette décision dans une affaire qui pourrait bien finir par se rendre en Cour suprême. Maître Julie Gaillard, porte-parole de la SPCA, estime qu'il y a un moyen d'éviter une telle escalade.
2: Ce combat devant les tribunaux, il pourrait encore durer, mais il y a une solution toute simple qui existe, qui est de légiférer. On a un nouveau gouvernement qui vient d'entrer au pouvoir, qui a pris plusieurs engagements en faveur du bien-être animal.
0: Le président de Stelco justifie son projet de licencier jusqu'à 500 employés de deux usines d'acier de l'Ontario par la baisse des exportations canadiennes vers les États-Unis causée par le conflit tarifaire entre les deux pays. La compagnie s'était pourtant engagée à préserver ses emplois lorsqu'elle avait racheté la scierie située à Hamilton. La ministre canadienne de l'Industrie, Mélanie Joly, veut trouver une solution avec Stelco pour éviter ces pertes d'emplois.
3: La compagnie ne peut pas utiliser le fait qu'il y a des changements de conditions de marché ou encore qu'ils ont une stratégie d'affaires différente que celle qu'ils avaient développée par le passé. Pour nous, tout est sur la table. Moi, je suis prête à m'asseoir avec la compagnie et de trouver une solution, mais c'est pas vrai qu'il va y avoir des pertes d'emplois au Canada.
0: Les universités du Canada Atlantique ont été touchées de manière disproportionnée par les restrictions fédérales sur les étudiants étrangers. Leurs inscriptions internationales ont chuté de près de 48 % depuis 2024, soit 3 000 étudiants de moins que l'an dernier. L'Association des universités de l'Atlantique déplore des répercussions financières et des conséquences pour les communautés locales. Le premier ministre de Terre-Neuve et Labrador, Tony Wakeham, s'est engagé à demander à Ottawa d'autoriser davantage d'étudiants étrangers. Et la première ministre de l'Alberta, Danielle Smith, a voté hier en faveur du maintien de la province au sein du Canada. Le référendum comprend 10 questions, dont une sur une éventuelle deuxième scrutin contraignant sur la sortie de l'Alberta de la Confédération. Le vote par anticipation a commencé mardi avec près de 175 000 électeurs, un taux supérieur à la moyenne des élections provinciales de 2023. Le scrutin est prévu lundi prochain. C'était les actualités de la presse canadienne.
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6: Oui, alternance soleil-nuage, vent du nord-ouest, 30 km à l'heure, des rafales à 60 et un maximum de 11. Quelques nuages pour ce soir. Cette nuit, minimum moins 2. Ennuagement vendredi, la pluie qui va débuter demain matin, neige à l'intérieur des terres, avec des vents du sud-est à 20 km à l'heure, des rafales à 40 et un maximum de plus 2. C'est de la pluie pour la nuit de vendredi avec plus 3 degrés. Et samedi, alternance soleil-nuage, maximum de 6. Actuellement, au thermomètre, on a 7 degrés.

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5: C'est la chronique animale de la biologiste Stéphanie Benz qui s'en vient dans quoi? Dans 3 minutes, après cette chanson de Sébastien Tellier et Juliette Armanet, Attraction.

0: Il est 8h15 minutes. Stéphanie Benz, elle est avec nous, biologiste responsable de l'éducation au Bioparc de la Gaspésie du côté de Bonaventure. Salut Stéphanie Benz.
1: Bon matin.
0: Stéphanie, ce matin, tu vas nous parler d'une espèce de renard qu'on connaît moins, le renard gris.
1: Effectivement. Donc, au Québec, on a trois espèces, puis celui-là, c'est vraiment le moins connu. Bon, les deux autres espèces, là, pour que tout le monde se figure, c'est le renard roux, qui est vraiment le plus commun, et le renard arctique, qu'on retrouve vraiment à la limite là, dans l'Arctique. Et en fait, le fait que le renard gris, on le connaît moins, c'est parce que c'est lui qui a la moins grande distribution au Québec et même au Canada. Donc, c'est lui, on va le trouver là à l'extrême sud de l'Ontario, du Québec et du Nouveau-Brunswick. Et ces endroits-là, c'est vraiment la limite nord de son aire de distribution. Il est beaucoup plus commun dans l'est et le sud-ouest des États-Unis. On le retrouve aussi en Amérique centrale et au nord de l'Amérique du Sud. Donc, plus au sud, il est vraiment plus commun. Mais là, le Canada, le sud du Canada, c'est vraiment là, sa limite nord.
0: Stéphanie, il a un nom latin qui, selon moi, n'est pas facile à prononcer.
1: Même pour moi, c'est pas si facile que ça. Donc, pardonnez-moi mon latin ce matin, mais son nom latin, c'est Eurocyon cinereo argenteus. Et ça, si on le décortique, en fait, ça veut dire chien à queue. Donc ça, c'est son nom de genre. Et le nom d'espèce, ça veut dire gris argenté. Donc, tous ces mots-là, ça le décrit très, très bien parce que c'est un canidé de petite taille, à peu près la taille d'un chat, avec une longue queue touffue. Et en termes de longueur, c'est similaire au renard roux, mais il est plus court sur pattes. Donc, ça lui donne une espèce d'allure un peu plus trapue. Et comme le dit son nom, ben son dos est gris. Par contre, il va avoir du roux au niveau, entre autres, du cou, des flancs et de ses pattes. Et ce qui nous permet, entre autres, de le distinguer du renard roux, c'est qu'il va avoir une bande noire vraiment très déterminée, là, saillante, qui est constituée de poils très riches, on dirait presque de la crinière, qui va se situer sur le bas du dos et jusqu'au bout de la queue. Et justement, ce bout de la queue noir-là nous permet de bien le distinguer du renard roux, qui, lui, a toujours le bout de la queue blanc.
0: Donc, ça varie beaucoup, on dit, au niveau régional pour sa coloration et sa taille.
1: Effectivement, donc, au niveau régional, mais aussi au niveau individuel. Donc, dans la population, là, il y a quand même une variation des teintes et des grosseurs. Et ce qui est observé, c'est que les individus qui vivent plus au nord de l'aire de distribution, par exemple là, ici là, au Québec puis en Ontario, ils sont souvent plus gros et plus colorés que ceux qui vont vivre là, plus au sud. Puis, en fait, cette espèce-là va être divisée en plusieurs sous-espèces. Donc, juste en Amérique du Nord, il y a 7 sous-espèces. Puis, en Amérique centrale et en Amérique du Sud, c'est 8 sous-espèces. Donc, en tout et partout, c'est vraiment un animal qui est bien diversifié au sein de sa population.
0: Et là, tu nous dis, Stéphanie, que le renard gris, il choisit les milieux forestiers.
1: Oui, donc contrairement au renard roux qui, lui, vit plus dans les milieux ouverts, là, les clairières, des choses comme ça, le renard gris, il préfère les milieux forestiers. Donc, on va l'observer principalement dans les forêts feuillues parce que, justement, il vit un peu plus au sud, mais peut aussi être présent dans les forêts mixtes et des forêts de conifères. Puis, cette préférence-là, en fait, elle s'explique par le fait qu'il grimpe aux arbres. Donc, c'est le plus arboricole de nos renards. En anglais, on l'appelle même le « tree fox » parce que, justement, il grimpe. Puis, en fait, il va grimper aux arbres pour diverses raisons, mais entre autres pour s'alimenter, pour se reposer ou encore pour fuir un prédateur. Parce que, bon, c'est pas tous les prédateurs qui grimpent aux arbres. Et il est capable de grimper, de sauter de branche en branche, un peu comme on le verrait sur un écureuil, par exemple. Les griffes du renard roux, du renard gris, pardon, c'est des griffes qui sont très acérées et recourbées, ce qui va l'aider justement à grimper. Et il a la capacité de faire pivoter ses pattes, donc au niveau là, du poignet. Et ça va l'aider justement à grimper et à redescendre sur tous des arbres. Puis c'est une capacité qu'on voit, là, c'est le canidé qui a le plus de pivot là, au niveau de ses pattes, ce qui va lui être très utile justement lorsqu'il grimpe aux arbres.
0: Je trouve qu'il a même un nom de scout omnivore opportuniste.
1: J'adore ça. Mais effectivement, c'est le plus omnivore de tous les canidés d'Amérique du Nord. Son alimentation va fluctuer, va varier au fil des saisons et surtout en fonction de la disponibilité aussi bien des proies que des matières végétales. Donc, il va manger des petits mammifères. Les plus gros qu'il va manger, là, c'est à peu près les lièvres. Après ça, il va manger des oiseaux, des amphibiens, des reptiles. C'est aussi, comme on le disait, l'opportuniste. Donc, il va manger de la charogne, des insectes, des fruits, des noix, même de la végétation. Et ce qui est intéressant, c'est que les surplus de nourriture, surtout quand c'est des proies, ben ils vont être cachés, soit dans le sol ou encore dans la mousse, pour justement l'utiliser plus tard quand la nourriture se fait un peu plus rare.
0: C'est un animal qui est actif à l'année?
1: Effectivement, et la reproduction a lieu de janvier à mai. Donc, c'est vraiment très large comme période. Oui. Par contre, en fait, ça dépend de l'endroit où il se trouve. Donc, dépendant s'il vit plus au nord ou plus au sud, ben la période de reproduction va être à différents endroits pour que les naissances soient optimisées avec le printemps. Donc, les naissances, elles vont avoir lieu entre mars et juillet. Et la gestation, c'est une soixantaine de jours. Donc, c'est pour ça le décalage qu'il y a, parce qu'on comprend que le printemps arrive un peu plus tard chez nous qu'il peut arriver, là, par exemple, au sud des États-Unis. Et les renardeaux vont naître nus et aveugles, donc dans une tanière. C'est la mère qui va s'en occuper. On peut compter jusqu'à 7 petits. La moyenne, c'est plutôt 3 ou 4. Et ces petits-là vont ouvrir les yeux vers 11 jours, commencer à sortir du terrier à partir de 4 semaines et vont être sevrés à 3 mois. Mais la femelle va déjà leur avoir offert de la nourriture avant le sevrage. Donc, ils commencent déjà à manger de la matière végétale et animale avant d'être finis de sevrer. Et selon les études, ben l'espèce semble monogame, semble parce qu'on la connaît pas si bien que ça, en fait, l'espèce. Okay. Il manque là, d'études. Donc, elle semble monogame comme la plupart des autres renards. Et le mâle est présent pour les soins familiaux, donc pour l'élevage des petits. Par contre, il partage pas le terrier maternel. Donc, il semble très peu rentrer là, dans le terrier avec la femelle. Et à l'automne, ben la famille se disperse sur le territoire. Donc, les petits quittent les parents et les adultes vont pas nécessairement rester ensemble tout l'hiver. Et ce qui est intéressant, c'est que bien qu'il est présent pour l'instant au Québec, il n'y a pas encore de preuves de reproduction. Donc, au Canada, les seuls endroits où il semble se reproduire pour l'instant, c'est dans le sud de l'Ontario. Pas de preuves de reproduction au Québec, mais qui sait?
0: Le renard gris communique sa présence de plusieurs façons.
1: Oui, donc il va marquer son territoire en laissant des fesses et de l'urine en évidence sur des roches et des souches. Donc, il va vraiment choisir des endroits pour être vu lorsqu'il fait ses besoins. Question là, d'annoncer sa présence. Il va aussi posséder des glandes à divers endroits sur le corps qui produisent des sécrétions odorantes qui donnent toutes sortes d'informations sur la santé, entre autres, de l'animal, mais aussi pour marquer son territoire. Donc, il va avoir des glandes comme ça au niveau des doigts, donc entre les doigts, sur les pattes. Il va en avoir sur le dessus de la queue, au niveau des lèvres et près de l'anus, comme tous les canidés. Et il va aussi utiliser des vocalises pour communiquer, surtout en période de reproduction. Mais un peu comme le renard roux, là, c'est un animal qui a toutes sortes de cris qui peuvent être entendus en forêt.
0: Et on dit que son statut est menacé au Canada.
1: Oui, comme il est très peu présent, je le disais un peu plus tôt, là, il est vraiment à la limite nord de son aire de distribution, il est pas beaucoup présent, donc c'est pour ça que pour l'instant, il a un statut de menacé parce que il est vraiment très limite là, dans sa distribution. Et les principales menaces là, pour cet animal-là, surtout au Canada, c'est les collisions avec les voitures, la perte d'habitat, parce que comme je le mentionnais, il a besoin d'habitat forestier. Donc, contrairement au renard roux, qui lui s'adapte très bien là, à notre déforestation, à notre expansion urbaine, le renard gris aime un peu moins ça. Et aussi les prises accidentelles dans le piégeage. Donc ça, c'est les principales menaces. Par contre, avec les changements climatiques qu'on voit, les réchauffements, la température qui change, ben peut-être que le renard gris, comme d'autres espèces d'ailleurs, agrandira son aire de distribution vers le nord et qu'il deviendra éventuellement plus présent au Québec. Mais seul l'avenir nous le dira.
0: Stéphanie Benz, biologiste responsable de l'éducation au Bioparc de la Gaspésie, merci encore pour cette chronique. On se reparle au mois de novembre.
1: C'est toujours un plaisir et une bonne journée.
0: Toi aussi.

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8: Julie, bonjour.
9: Bonjour, Rock.
8: On commence avec l'incendie du centre sportif Louis Slager le 12 septembre. Ça a laissé un grand vide sur le plan des sports d'hiver à Nouvelle.
9: Le directeur général de la municipalité, Benoît Cabot, soutient que le bâtiment est déclaré officiellement perte totale par l'assureur.
10: C'est vrai que c'est bel et bien une perte totale. Pour le moment, j'ai pas d'autres informations à savoir qu'on fait les étapes pour démolition. Il va y avoir un appel d'offres qui va être publié pour procéder à la démolition du centre sportif. Mais je suis encore dans le processus d'attente avec les assurances pour les couvertures, les remboursements, les projets admissibles. On est toujours en regarder tous les scénarios sur la table. Pour le moment, ils sont analysés puis questionnés par le conseil municipal.
9: L'arrivée de l'hiver vient précipiter les choses. S'il ne semble pas possible de trouver une solution de rechange pour les ligues adultes, la municipalité tente de trouver une ou des glaces de remplacement pour les écoliers qui étaient nombreux à se rassembler à l'aréna.
10: On essaie de voir une alternative au niveau des jeunes, au niveau de scolaires qui avaient quand même une grande utilisation de l'aréna, fait peut-être trouver une surface de glace. Mais on est en mode solution pour le moment, puis on envisage quelques options qui sont limitées. Pour ce qui est parti de la Ligue adulte, des choses comme ça, malheureusement, il n'y a pas d'alternative à court terme pour eux. Là.
9: Vu de l'extérieur, ce n'est que la partie avant de l'aréna qui a brûlé, mais les dommages sont plus importants qu'en apparence, indique Benoît Cabot. La municipalité a l'intention de faire démolir avant l'hiver.
10: L'intérieur a brûlé au niveau de la toiture, à l'intérieur, des choses comme ça. Puis avec la fumée, il a été vraiment déclaré perte totale. On ne peut pas récupérer aucun matériau de ça.
9: La municipalité, on se rappelle, avait essuyé un troisième refus du gouvernement du Québec en juillet 2024 alors qu'elle souhaitait obtenir du financement pour les rénovations dont les coûts étaient estimés à ce moment à environ 8 millions de $. Une firme d'ingénieurs, par ailleurs, a été mandatée cet été pour évaluer la santé globale du bâtiment. Le conseil souhaitait se baser sur le rapport d'expertise avant d'engager des investissements sur l'infrastructure.
8: Le bilan estival démontre que la température de l'eau était plus basse dans le golfe.
9: Oui, la moyenne de la température des eaux de surface entourant l'archipel des îles de la Madeleine de mai à septembre était de 12,1 degrés. C'est un degré en dessous des normales. Il s'agit de la deuxième année la plus fraîche enregistrée depuis l'an 2000, selon le chercheur en océanographie Peter Galbraith. C'est dû à la météo.
11: La température de l'eau sur le golfe Saint-Laurent, c'est très régi par la température de l'air qui nous vient du continent d'ouest en est. Et on peut possiblement faire un lien avec El Niño qui a changé les patrons de circulation. Et là, on n'a pas été chanceux. On aurait pu avoir un patron avec plus d'air du sud, plus d'air chaud, mais on a eu un patron avec plus d'air nordique sur le golfe.
9: Cela renverse les chaleurs records enregistrées dans le golfe des dernières années, souligne-t-il. Or, ce n'est pas parce que l'eau est froide cet automne que le réchauffement planétaire s'arrête, rappelle le scientifique.
11: La tendance au réchauffement, elle est véridique, elle est là. Puis, particulièrement accentuée par les dernières années là, qui étaient très chaudes. Mais il ne faut pas s'attendre, comme quand on parle du couvert de glace, on ne faut pas s'attendre à ce que chaque année ressemble à l'année précédente. Il y a de la variabilité interannuelle dans le système.
9: Le chercheur de pêche et océan Canada ne peut pas prédire les conditions de glace attendues cet hiver en raison de la grande variabilité du climat.
8: Julie, c'est aujourd'hui qu'aura lieu l'assermentation des nouveaux députés péquistes de l'Assemblée nationale.
9: Ouais, des 59 candidats du Parti québécois élus le 5 octobre, 50 en sont à leur première expérience parlementaire provinciale. C'est le cas du député de Bonaventure, Pierre-Luc Bugeaud. En cumulant 8 années à Québec, le Madelineau Joël Arsenault est l'un des 3 législateurs les plus expérimentés du nouveau gouvernement. Après Pascal Bérubé, qui a été ministre, lui, du tourisme, et Nicolas Marceau des finances et de l'économie. La présentation du nouveau conseil des ministres doit avoir lieu mercredi prochain par ailleurs. Les élus des partis d'opposition prêteront serment quant à eux au cours des prochains jours.
8: Alan Côté quitte la direction du village en chanson de Petite-Vallée et devient co-penseur avec Daniel Lavoie pour le festival.
9: Daniel Lavoie qui effectuera, lui, un retour après avoir été parrain du festival il y a 20 ans. En plus de 28 ans comme directeur, le principal intéressé terminera en effet sa carrière en occupant une dernière fois la direction artistique de la 44e édition. Alan Côté mentionne partir avec le sentiment du devoir accompli et le conseil d'administration a annoncé la nomination de Caroline Brousseau et de Marc-Antoine Dufresne à la co-direction.
12: Cette organisation là que j'ai menée pendant quand même 28 ans à la direction générale, puis pour ce qui est du café théâtre, café de la Vieille Forge, ça va faire 45 ans. L'été qui s'en vient, c'est la 45e année du café. Fait que j'ai fait un bout finalement, puis je suis très heureux de passer ça à deux jeunes de chez nous. Contrairement à moi qui ai été formé sur le tas, les autres ont été formés avec le tas, mais ils ont des grandes formations en comptabilité pour Caroline et puis en gestion de relais culturels pour moi.
9: L'idée de permettre à Alan Côté de terminer sa carrière comme co-porte-parole a fait son chemin pour finalement se réaliser.
12: Et moi, ben pour l'être, c'est sûr que je me disais que ça prendrait un passeur qui, lui, il serait déjà venu. Et là, ben Daniel Lavoie, qui est un grand ami, qui vit à Paris depuis un bout, je l'ai appelé, puis il dit « Daniel, ça tenterait-tu de venir avec moi? » Fait que c'est le même que ça s'est goupillé, tout ça.
9: La prochaine édition du festival aura lieu du 24 juin au 3 juillet et ce sera sous le thème « Les bateaux sont faits pour naviguer ».
8: Et en terminant, Julie, le préfet de la MRC, Rocher Percé, Samuel Parizé, démissionne.
9: Oui, il en a fait l'annonce hier. Sa démission sera effective le 22 octobre. Samuel Parizé demeure depuis juin à Gaspé, où il compte fonder une famille. Son rôle de préfet dans la MRC du Rocher Percé entraînait de multiples déplacements qui ne concordaient plus avec sa nouvelle vie, ses projets aussi de retourner dans le milieu de la santé. Samuel Parizé, satisfait de son expérience et il quitte sans amertume.
13: On entend dans les médias beaucoup de gens qui démissionnent face à des situations d'intimidation, de menaces. Ce n'est pas du tout mon cas. Je quitte de mon plein gré. J'ai adoré cette expérience-là. Par contre, je suis rendu à une autre étape.
9: Donc forcément, son départ entraînera la tenue d'élections partielles dans la MRC du Rocher-Percé, donc à ce poste de préfet, parce que les prochaines élections générales municipales ne sont prévues que dans 3 ans.
8: Alors Julie, c'est incroyable, mais on est déjà demain, vendredi.
9: Bien sûr.
8: Ça va aller vite, on se parle demain.
9: On se retrouve demain, on surveille aujourd'hui la sermentation, comme on le disait, des nouveaux députés du Parti québécois.
8: Merci Julie, à demain.
9: À demain.
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4: 8h49 minutes, Madame Garon qui est en studio.
5: Oui.
4: Comment ça va?
5: Ça va très bien toi-même?
4: Ben oui, ça va bien. Bon début de journée.
5: Merci. Toi aussi. Ben oui. Toi, c'est comme presque la moitié de ta journée de fête.
4: Ouais, c'est vrai. Il ventait, c'était venteux ce matin. Est-ce qu'il ventait, toi, quand tu t'en mets ou ça t'a pas frappé?
5: Non. Ah, pas non? Du tout.
4: Bon. Parce qu'on prévoit des rafales quand même aujourd'hui à 60. Alors, ça va y aller, madame. Parlant de rafale, il y en a une pas pire hier dans les médias. Toi, ça a retenu ton attention, l'ancienne ministre Sonia Bélanger, ministre
5: Tout sortante. À fait. J'ai entendu. Une chance, j'étais assis. Je pense que je serais tombée en bas de ma chaise. Est-ce qu'on l'écoute?
4: Ah, tu veux écouter la. Oh, parfait. On va commencer avec ça.
6: Je vais revenir à notre ADN aussi, puis se poser des questions sur le comment. Comment on réalise ça, puis pourquoi. Notre message n'a pas passé, en particulier au niveau du deuxième mandat. La grande déception, ça a été vraiment le traitement médiatique. Je veux quand même vous le dire. Je l'ai vécu de près.
4: T'es pas d'accord avec ça, toi?
5: Madame Bélanger, qui est en train de nous dire qu'un des problèmes avec la performance ou la non-performance de la CAQ, que je rappelle, a fait élire zéro député, c'est les médias, c'est le traitement médiatique. Là, on est en train de tirer sur le messager. Moi, je trouve que ça démontre toute l'arrogance de ce parti-là, qui a été élu, qui a gouverné pendant 4 ans pendant la pandémie par décret, parce qu'on se souvient, dans la pandémie, s'il y avait quelqu'un qui remettait en question les dires de M. Legault, il se faisait ramasser. C'est comme si le gouvernement... On est en temps de crise. Moi, je peux comprendre ça. Là. On buvait ses paroles. On était au rendez-vous. On écoutait.
4: Il était paternaliste. C'était l'image qu'on avait.
5: Puis c'est peut-être ce qu'on avait de besoin devant de l'inconnu.
4: À ce moment-là, oui.
5: Et on posait pas de questions. On respectait... C'est fou. On était extrêmement docile dans la grande majorité.
4: Oui.
5: On respectait les couvre-feux, pas de rassemblement, tout ça. Dans le deuxième mandat, j'ai l'impression, et c'est pour ça que je parle d'arrogance de la CAQ, c'est de pouvoir continuer sur cette allée-là et se poser des questions. Voyons, comment ça qu'on critique? Bien, c'est exactement ce que Mme Bélanger est en train de nous dire. Pas contente du traitement médiatique parce que des journalistes ont fouillé des dossiers, parce qu'on a ressorti ce qui n'a pas fonctionné durant les 8 années ou les 4 dernières années, le dernier mandat. Mme Bélanger devrait se poser la question, si les journalistes n'ont pas rapporté un message qui lui plaisait, ben c'est peut-être parce que le message n'était pas bon. C'est peut-être parce qu'ils auraient dû mieux prévoir ce qu'ils allaient mettre de l'avant. Au lieu de vouloir cacher la CAQ puis faire semblant que c'est un nouveau parti puis de pas mettre le nom de leur parti sur leur pancarte, ils ont pas pensé que peut-être ça allait justement leur nuire parce que c'était d'autant plus évident qu'ils essayaient de cacher leur propre parti qui était eux-mêmes pas fiers de leur bilan. En tout cas, moi, j'en suis pourvenue quand j'ai entendu cet extrait-là de Mme Bélanger.
4: Et de penser de 90 députés à zéro, ben là, c'est peut-être que même si les médias avaient joué un rôle de seulement 10 %, il y aurait resté des députés à quelque part, là.
5: Mais Rock,
4: c'est impossible.
5: C'est pas les médias qui ont voté.
4: Ben non, ben c'est ça.
5: C'est les citoyennes,
4: oui.
5: C'est nous accorder beaucoup, beaucoup d'importance, de un, mais de deux, c'est le manque d'introspection. Ça me dépasse. Sérieusement, là, ça me fait dire, bon, ils ont ce qu'ils méritent.
4: Oui.
5: Vraiment.
4: Parce que je suis d'accord avec toi, le premier mandat de la CAQ, on n'a pas grand-chose à dire. On était en pandémie, on était en crise, et je pense qu'ils ont plutôt bien géré ça. Bon, les 4 dernières années, on a vu ce que ça a donné. Et là, ça a été la débandade dans beaucoup de gros, gros dossiers.
5: Oui.
4: Ça n'a jamais été facile. Et... ben, la campagne électorale, ben, qu'est-ce que tu veux? C'est pas eux qui ont eu la meilleure campagne électorale, là.
5: Ben, au contraire. Puis au début de l'extrait, elle dit « revenir à notre ADN ». Moi, je le cherche toujours, l'ADN de la CAQ. C'est quoi l'ADN de la CAQ?
4: Mmh.
5: C'est quoi? T'sais, on a le Parti québécois, c'est clair, veut faire l'indépendance. Le Parti libéral, c'est clair. Un Québec fort dans un Canada uni, c'est clair. Les conservateurs, on veut éliminer l'État, augmenter le privé, réduire les taxes, c'est clair. Québec solidaire, on est dans de la gauche.
4: C'est clair, ça aussi.
5: C'est clair. Mais c'est quoi la CAQ?
4: Mmh.
5: C'est quoi leur ADN? Donc, peut-être qu'elle devrait se concentrer là-dessus au lieu de mettre le blâme sur les médias.
4: Ben, ils vont trouver leur ADN, puis on va s'en parler dans quel s'ils la trouvent.
5: Peut-être.
4: On s'en parlera dans quelques...
5: On va voir. Ils sont capables. Il y a des gens qui ont levé la main pour poursuivre la suite du parti.
4: Simon-Jolin Barrette serait sur les rangs.
5: Simon-Jolin Barrette, oui. J'ai été quand même surprise. Ouais. Yann Lafrenière, Mathieu Lévesque, qui était le ministre des Régions, même Guillaume Rousseau, ancien candidat pour le Parti québécois en 2018, qui avait viré de capot, s'est présenté pour la CAQ. Élu dans Orford, lui pourrait n'a pas été élu, s'était présenté dans Orford. Lui aussi serait... C'est un homme brillant, un professeur de l'Université de Sherbrooke, constitutionnaliste. Donc, il y a des gens qui lèvent la main, donc à voir.
4: C'est à suivre, effectivement.
5: Ouais.
4: Pénélope, parlant de suivre, est-ce que tu as suivi le Canadien hier ou pas du tout comme parce qu'on pouvait pas l'écouter?
5: Oui, mais surtout que j'étais pas devant mon écran. Moi, j'avais un spectacle hier soir.
4: Ah, t'avais autre chose, OK.
5: Mais c'est ce que tu me disais, mais là, ça a plus de bon sens.
4: Ben moi, je suis déçu parce que hier, je me mets à pitonner. Je dis, bon, le match, normalement, mercredi, c'est à RDS. Pas de match. Là, je dis, je vais aller voir TVA. Le gars, le réflexe, c'est ça. Rien à TVA. Là, je me dis, j'ai annoncé un match ce matin. Je me mets à douter que le match n'était pas
5: vraiment
4: aujourd'hui.
5: Oui.
4: N'était pas hier, je veux dire, qui serait peut-être plutôt jeudi. Mais là, à un moment donné, je clique. L'annonce avait été faite il y a quelque temps qu'il y aurait quelques matchs par année sur Amazon Prime seulement.
5: Exclusivement sur Amazon. Mais ça plus
4: mais
5: sens,
4: là, le problème, Pénélope, c'est ça. Là. Moi, je suis abonné à TVA Sport, comme ben du monde, et à RDS. Mais je m'abonnerai pas à Amazon Prime en plus. Je paierai plus voir les matchs des Canadiens qui me manquent, là. Je sais pas. Mais semble que... est-ce que les plateformes, comme tu l'as dit avant d'entrer en onde, vont tout avaler à un moment donné?
5: Tout avaler?
4: Fait que ça veut dire RDS et TVA Sport, est-ce qu'ils sont appelés à disparaître?
5: Ben, déjà qu'avant...
4: Il y en arrache.
5: Radio-Canada et CBC diffusaient les matchs. On s'entend qu'on payait pas pour ça, notre sport national. Mais là, qu'il faut payer pour des postes spécialisés en sport. Et là, ils se partagent les deux. Des fois, c'est à TVA Sport, des fois, c'est à RDS.
4: Oui.
5: Mais tu sais, ça, c'est une autre affaire.
4: Le samedi, c'est à TVA Sport. Et les séries, maintenant, sont à TVA Sport. Mais pendant les jours de semaine, s'il y a des matchs, c'est à RDS.
5: Bien, juste ça aussi, là, ça oblige les gens à être abonnés à deux postes de sport. Mmh. Je veux dire, tu peux aimer le sport, tu peux aimer le hockey pis sans vouloir écouter les autres sports puis vouloir nécessairement t'abonner à deux chaînes.
4: Pis
5: c'est quelque chose. Puis là, Amazon...
4: Quand on dit que les deux, à un moment donné, on entendait dire que les deux chaînes sportives en arrachaient financièrement, ben je comprends. Est-ce qu'on est assez gros au Québec? Avec quoi? On est 8 millions à peu près? C'est assez gros pour avoir deux chaînes spécialisé dans le sport.
5: Ben, TVA Sport perd de l'argent depuis le jour 1.
4: Oui.
5: Ça n'a jamais réussi, là. Donc, qu'est-ce qui se passe? Mais c'est vrai, là, de mettre ça uniquement sur Amazon Prime, ça n'a pas de bon sens.
4: Et moi, ce que j'ai hâte de voir, Pelado avec TVA Sport, Pelado qui est le propriétaire des Alouettes de Montréal maintenant, dans la Ligue canadienne de football.
5: Oui, c'est
4: là,
5: vrai.
4: Le contrat, il est à RDS actuellement. Mais quand ça va être rendu au renouvellement, d'après toi, il va ramener les Alouettes à TVA Sport.
5: C'est
4: alors
5: sûr.
4: Qu'on a des excellents commentateurs à RDS. Moi, ça m'achale un peu ce jeu-là de tout vouloir avoir. Mais on est rendu là. Mais moi, je te le confirme, là, je m'abonne pas à Amazon Prime, ça c'est sûr.
5: Il va falloir se rabattre sur, entre autres, des grands quotidiens comme La Presse avec Catherine Hervé-Pinard qui suit le match en direct, mais on voit pas les images.
4: Exact.
5: Elle décrit le match.
4: Heureusement qu'on a McGuire et Danny Dubé à la radio. Moi, je l'écoute à la radio là, souvent, là, les fins de match, quand je vais me coucher. Mais heureusement qu'on a ça. Là, on peut l'écouter, c'est toujours au 98.5, mais heureusement, pour les amateurs de hockey, qu'on a la radio encore.
5: Effectivement.
4: Vive la radio encore.
5: Vive la radio. La radio va demeurer.
4: Oui. et nous le voulons. Alors, à ton émission aujourd'hui.
5: On va parler des expositions qui seront présentées à la bibliothèque Bonaventure avec Lynn Boily, une bibliothèque extrêmement dynamique. Et là, c'est ça, il y a une série d'expositions qui s'en viennent. On va parler de ça et aussi de la semaine de sensibilisation au traumatisme crânien et TCC.
4: Pénélope, merci beaucoup. On t'écoute dès 10h ce matin, puis on se reparle, nous, à 11h45.
5: Certainement.
4: Merci beaucoup, mesdames et messieurs, d'avoir été là ce matin. Je vous donne rendez-vous aussi demain à 5h30. Bonne journée.
5: Bye.
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1: Perdu mardi matin, 13 octobre, sur la route 132 à Nouvelle, près du garage Philippe D. Un contenant d'essence et un contenant d'huile à scie mécanique. Contactez Biana Labillois au 418-759-2041. À vendre, pneus d'hiver Yokohama 206-65R16, 5 trous avec jante. Les pneus sont presque neufs. Prix demandé, $500. Contactez Carole au 581-886-9719. À vendre, roulotte 2023 East to West Altat 2600 KRB en très bonne condition, très moderne avec panneaux solaires, presque pas utilisés. Demande $37,000. Si intéressé, veuillez appeler au 506-395-6225 ou 506-395-8086.
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1: Le Club des 50 ans et plus de Carleton vous invite à son tournoi de triple à la salle Charles-Dugas le 17 octobre à 13h. 10$ pour tous. Le Cercle des fermières de Saint-Siméon vous invite à son salon de Noël 2026 qui se tiendra au Centre communautaire de Saint-Siméon les 7 et 8 novembre prochains. Plus de 20 exposants seront présents à l'événement pour vous présenter leurs créations et produits. Bienvenue à tous. Un cours de peinture acrylique pour créer une scène d'hiver sera offert en français à la Galerie Restigouche par l'artiste Thelma Doucet samedi le 17 octobre prochain de 10h à 13h. Le coût est de 25$ pour le cours plus 10$ pour le matériel que l'enseignante fournira. Inscrivez-vous le plus tôt possible car les places sont limitées. Téléphonez au 506-753-5750. Le Club des 50 ans et plus de nouvelles vous invite à son tournoi de crib individuel samedi le 31 octobre. Les inscriptions auront lieu de midi à 13h et le coût est de 10$ par personne. Le tournoi se déroule au 492 route 132 Ouest à Nouvelle-Ouest. Le Club des 50 ans et plus de New Richmond invite la population leur après-midi amateur le 18 octobre de 13h30 à 16h30 au Centre communautaire Adrien Gauvreau. Le coût d'entrée est de 10$ par personne. Des prix de présence et un service de cantine sont sur place ainsi que notre 50-50. On vous attend en grand nombre pour chanter ou danser.
0: Voilà, c'est tout. 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

Bonjour tout le monde, comment allez-vous ce matin? Il est 10h en ce jeudi. Oui, c'est déjà jeudi, ça qui arrive avec les semaines de 4 jours. Ça passe plus vite. 15 octobre aujourd'hui, Pénélope Garon au microphone d'ici l'horizon sous un ciel radieux. Très, très beau début de journée sur la baie des Chaleurs. Oui, n'écrivez-moi pas pour me dire que c'est beau, mais c'est pas chaud. En effet, pas pire vent qui souffle sur la baie aujourd'hui. Mais c'est une belle journée typiquement automnale. Alternance de soleil et de nuages. Oui, il y a quelques nuages dans le ciel au moment où l'on se parle. De bon vent, on parle de rafales à 60 km/h au cours de la journée. Les températures devraient grimper encore un peu. Maximum de 11 prévu aujourd'hui, mais cette nuit, minimum de moins 2, mais un refroidissement éolien au cours de la nuit. Donc, normalement, on n'est pas nombreux à être dehors au cours de la nuit, mais à moins 8 demain. Des nuages et de la pluie le matin, de la neige même à l'intérieur des terres. Maximum de 2, minimum de 3 la nuit. Et pour samedi, alternance de soleil et de nuages, maximum de 6 degrés. On est à 7 degrés en ce moment sur la baie des Chaleurs. Aujourd'hui, à l'émission, en cette première heure du moins, on va faire un tour à Bonaventure pour parler de la programmation des activités de la semaine des bibliothèques publiques. La bibliothèque et la bibliothécaire de Bonaventure, Lynn Boily, très dynamique, une belle programmation pour vous, pour toute la famille. Ça s'en vient dans 15 minutes. Soyez là et bienvenue à Ici l'Horizon.

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0: On va aller rejoindre celle qui est responsable de la culture et de la bibliothèque aussi, coordonnatrice à la ville de Bonaventure, Lynn Boilly, qui est très dynamique d'ailleurs. Lynn, bonjour.
1: Bonjour, Cinella.
0: Merci beaucoup d'être là ce matin pour nous parler de la programmation dans le cadre de la semaine des bibliothèques publiques. Et ce qui m'a frappé d'abord, c'est de voir qu'on sort vraiment des sentiers battus. Il y a des activités au cours de cette semaine-là qu'on n'associe pas traditionnellement aux bibliothèques. Est-ce que ça fait partie des objectifs de cette semaine-là?
1: Oui, certainement. Écoute, c'est une semaine qui revient chaque année avec une thématique différente. Cette année, la thématique, c'est de tout, partout, pour tout le monde. Mmh. Parce qu'effectivement, depuis quelques années, décennies, les bibliothèques, vraiment, leur mission a changé. Ce n'est plus simplement un lieu pour emprunter des livres, mais vraiment un lieu pour socialiser, pour vivre des événements culturels. Hein? La culture, on le sait, c'est quelque chose d'important pour socialiser, mais c'est quelque chose qui est pas toujours accessible à tout le monde, parce qu'aller voir un spectacle, il y a des sous à payer, aller voir un film, la même chose.
0: Oui.
1: Fait que maintenant, les bibliothèques ont élargi leurs offres, et c'est notre cas à Bonaventure. Donc, on est bien fiers de ça. Puis pour nous, toutes les clientèles sont importantes, autant les tout-petits, les aînés, les adultes, les adolescents. Ça transparaît dans notre programmation de cette année.
0: Bien, certainement. Et peut-être un mot sur ce que vous venez de dire. Est-ce que vous avez l'impression que ce virage-là des bibliothèques est maintenant inculqué dans la population? Est-ce que vous avez vu la fréquentation suivre cette volonté-là de diversifier et d'ouvrir de plus en plus large à l'ensemble de la communauté?
1: Oui, oui, tout à fait. Régulièrement, à la sortie de nos activités, les personnes qui y participent, les abonnés de notre bibliothèque nous disent régulièrement « Hey, c'est le fun, ça bouge à Bonaventure, on n'a rien à envier des grandes villes.
0: Mm. »
1: Oui, les gens adorent ça, là. Ils trouvent que c'est de plus en plus dynamique, et puis ben, c'est apprécié, puis ça nous motive justement à continuer.
0: Oui, puis vous avez raison de parler du coût de la culture. Hein? Je pense qu'on a tous un budget X et le prix augmente, mais la tarte n'a pas nécessairement augmenté, donc les bibliothèques sont aussi là pour ça. Et justement, parlons-en, on va commencer avec ça. Votre activité du samedi, il y a un film documentaire que vous présentez, Au son des sabots.
1: Oui, c'est ça. Puis bon, ben écoute, bizarrement, on commence la semaine en planifiant une activité de film qui ne se déroule pas à la bibliothèque.
0: Oui, c'est ça.
1: Centre Bonaventure, qui est vraiment voisin, là, parce que évidemment, on s'attend à recevoir 75 personnes et plus. Fait qu'on avait besoin d'une grande salle. Au son des sabots, c'est intéressant parce que Marie-Claude Salvay, la réalisatrice qui vit à Rivière-du-Loup, sera avec nous autres pour nous parler de son film. Elle a tourné ce film dans un village de la Bretagne, un endroit où ils ont recommencé à utiliser les chevaux, la traction animale, pour faire différentes livraisons, différents travaux dans le village.
0: Ah.
1: Parce que ces villages-là étaient conçus pour ça, originairement.
0: Donc, on revient à cette tradition-là, des chevaux de travail.
1: Oui, oui, exactement. C'est pour remettre du vivant dans les villes. Fait que je trouvais que c'est très intéressant. Donc, le fait qu'on aura la réalisatrice avec nous aussi, je trouvais que ça apportait une valeur supplémentaire.
0: Ah oui, tout à fait. C'est toujours intéressant d'avoir des échanges. Et là, on rentre un petit peu dans la tête des réalisateurs. Ça, c'est intéressant. Exactement. Dimanche, de 10h à midi, là, vous revenez vraiment à l'ADN même de la bibliothèque, des matinées à la bibliothèque. Là, vous visez notamment les tout-petits. Est-ce que l'objectif, c'est de dire... Plus jeune on rentre à la bibliothèque, mais meilleures sont les chances qu'on poursuive dans notre vie d'adulte à fréquenter les bibliothèques?
1: Oui, tout à fait. Parce que même si on est à proximité du CPE et de l'école primaire, on sait que de vivre une expérience positive dans la bibliothèque dès la petite enfance, c'est vraiment quelque chose de gagnant. D'organiser une matinée le dimanche matin, un moment où les parents sont plus disponibles aussi, mm-hmm. ben ça nous permettra de leur parler de nos services, si on a une joujoutèque, de montrer toute la diversité des livres qu'on a, les différents. Le coin aménagé pour les tout-petits, il est vraiment joli, avec une belle murale, du mobilier à leur hauteur. On va, comme on fait ça là, en collaboration avec la Maison de la Famille aussi et le Petit Bonheur, on pourra même leur offrir une collation, un petit livre en cadeau. Fait que ça va vraiment être une fête, puis il va y avoir une animation de compte aussi.
0: Ça c'est dimanche matin. Club de lecture lundi dès 16h aussi?
1: Oui, dès 16h. Ça, c'est une activité régulière qu'on a chaque mois. Mais là, je voulais quand même le souligner parce que c'est quand même, on voit, ça permet de voir la diversité des activités qui se passent en bibliothèque, donc des amis qui viennent parler de leur coup de cœur.
0: Est-ce qu'on peut faire partie de ce club de lecture-là? Est-ce que vous acceptez de nouveaux membres?
1: Ah, bien sûr, justement. Ça sera l'occasion de justement de profiter de la semaine des bibliothèques publiques, de publiciser encore plus largement et justement de permettre à des gens qui sont jamais venus de venir y participer puis de voir ben si ça leur tente de se joindre à nous là chaque mois, parce que c'est vraiment sympathique là. Il y a un lien d'amitié entre chaque personne de notre club.
0: Certainement. Jeudi, vous offrez, parce que évidemment qui dit bibliothèque dit mot, un grand jeu de Scrabble.
1: Oui, tout à fait. C'est une journée très occupée le 22 octobre, parce qu'il y aura des gens qui viennent faire des parties de Scrabble à la bibliothèque. On a régulièrement 4-5 personnes qui viennent. Puis là, bon, on souhaite d'avoir des nouvelles personnes là qui s'ajouteraient.
0: Et quand on parlait au début de votre diversification d'offres, je pense qu'on peut parler de la méditation silencieuse. Là, c'est vraiment du tout pour tous.
1: Oui, tout à fait à 16h, parce que tu sais, la bibliothèque est rarement silencieuse.
0: Oui, c'est vrai.
1: Parce que même en dehors des heures d'ouverture, il y a toutes sortes d'activités, on reçoit des classes. Mais là, le jeudi après-midi, 16h, là, c'est vraiment consacré au silence, parce qu'on a régulièrement 6 à 10 personnes qui se réunissent pour méditer. On sait que la méditation, ça aide à calmer notre esprit, à ralentir un peu notre rythme. Et le fait de le faire en groupe, ça ajoute une puissance à cette pratique.
0: Tout à fait. Une bonne façon de s'initier aussi pour les gens qui veulent commencer la méditation. Il nous reste peu de temps, Adeline. Peut-être, j'aimerais qu'on parle de la conférence que vous offrez jeudi soir, parce que ça démontre que les bibliothèques, ce sont des lieux justement qui se prêtent bien à ce type d'activité-là.
1: Oui, conférence, apprentissage, partage avec les gens qui vont y participer, parce que c'est une belle collaboration avec le comité ZIP Gaspésie, hein, qui sont spécialistes justement sur le bassin versant, sur la rivière. Alors, ils vont venir nous présenter. Le Bar à choix est voisin là, de notre bâtiment, musée et bibliothèque.
0: En effet.
1: Alors, ils vont venir parler du Bar à choix de la rivière Bonaventure d'hier à aujourd'hui. Quels sont les rôles écologiques du Bar à choix? Comment le territoire a évolué? Comment il y avait des activités humaines qui étaient associées? Et puis, les gens pourront nous parler justement de leurs souvenirs par rapport au Bar à choix. Parce que beaucoup de maisons que dans leur cour arrière, le Bar à choix n'était pas loin. Là.
0: Effectivement.
1: J'ai bien hâte d'entendre qu'est-ce que les gens auront à nous partager lors de cette soirée.
0: Et ça se poursuit comme ça le vendredi. Il y a une heure du compte en pyjama. Il y a une activité de bloc le samedi. Création artistique également. Donc, toutes les informations. Lynn, est-ce qu'on dirige les gens sur votre page Facebook pour avoir la programmation?
1: Tout à fait. La page Facebook, la page web de la bibliothèque à la ville de Bonaventure. Et puis, les gens peuvent toujours nous appeler au 88-534-4238 pour avoir plus d'informations.
0: Je sais qu'il y a certaines activités, les auditeurs qui sont intéressés de vérifier. Il y a peut-être quelques activités qui ont besoin de réserver, là. Donc, c'est important d'aller voir les informations. Lynn Boily, bonne semaine de la bibliothèque publique. Merci beaucoup d'avoir été là. Et nous, on va se reparler bientôt parce que vous allez nous faire une chronique. Plus qu'on va arriver proche de Noël, une chronique de livres, notamment pour les jeunes. Oh! Bon, on a perdu Lynn. Alors, c'était Lynn Boily qui est coordonnatrice à la culture et à la bibliothèque à la ville de Bonaventure.

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4: Bonjour à tous, ici Julie Drapeau. Plusieurs des attraits et hébergements de la Gaspésie ont vu le nombre de visiteurs en Olisée augmenter en 2026. Le site historique national de Passepébiac a reçu 92 autobus de touristes cet été, une augmentation de près de 80% par rapport à 2025. Et la majorité des visiteurs étaient québécois et canadiens, pour 30 à 40% tout de même d'Européens. La température de l'eau était plus basse dans le golfe cet été. La moyenne de la température des eaux de surface entourant l'archipel des îles de la Madeleine de mai à septembre s'est établie à 12,1 degrés, soit près d'un degré en dessous des normales. Il s'agit de la deuxième année la plus fraîche enregistrée depuis l'an 2000. L'incendie du centre sportif Loose-Lager le 12 septembre a laissé un grand vide sur le plan des sports d'hiver à Nouvelle. Le directeur général de la municipalité, Benoît Cabot, soutient que le bâtiment est officiellement déclaré perte totale par l'assureur. L'arrivée de l'hiver vient précipiter les choses. S'il ne semble pas possible de trouver une solution de rechange pour les ligues adultes, la municipalité tente de trouver une ou des glaces de remplacement pour les écoliers. Et puis, c'est aujourd'hui qu'a lieu l'assermentation des nouveaux députés péquistes de l'Assemblée nationale. Plus de détails et d'autres nouvelles à notre prochain bulletin complet, 11h30.
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Yann Perrault et la chanson Dorothée à 10h44. Il y a beaucoup, beaucoup d'actualités aujourd'hui. Beaucoup de textes intéressants dans les différents quotidiens sur toutes sortes de sujets. Vous savez, il y a des journées qui sont plus monolithiques. Tout le monde parle de la même chose, des mêmes sujets. Mais vraiment, aujourd'hui, c'est diversifié. Et il y a un texte intéressant dans la presse sur la volonté du Parti québécois de faire bouger les jeunes. C'était une promesse du Parti québécois. En début de campagne de Paul Saint-Pierre Plamondon d'instaurer un minimum de 60 minutes d'activité physique par jour à l'école. Ce que disent les experts, notamment, c'est attention. L'idée est très bonne, c'est louable comme volonté, mais quand on parle de 60 minutes d'activité physique par jour, on ne veut pas dire nécessairement 60 minutes d'éducation physique. Et c'est là que le bas blesse, parce que on a calculé que quand on augmente le nombre de minutes d'activité physique, on peut calculer là-dedans les récréations. Et on sait que lors des récréations, ce n'est pas tout le monde qui bouge. Vous en avez ceux et celles qui aiment un peu moins le sport, se retrouvent ensemble, vont jaser. Bon, il n'y a rien de mal à ça. Mais si l'objectif, c'est de faire bouger davantage les jeunes, parce qu'on sait, les études le démontrent, il y a une baisse au niveau de la capacité cardio-respiratoire, des données inquiétantes, notamment qui ont été publiées en 2022. Et on démontre que cette capacité-là cardio-respiratoire chez les jeunes de 6 à 17 ans a chuté entre les années 80 et 2010. Une baisse de quoi? C'est baisse de 15 % chez les adolescents. Donc, 2010. Alors, tout porte à croire que si on évaluait de 2010 à 2026, la situation, c'est fort probablement encore détériorée. Il y a uniquement 37 % des jeunes qui accumulent au moins une heure d'activité physique d'intensité moyenne à élevée par jour. Ça, c'est selon les plus récentes données de Participation. Donc, il y a différentes personnes, dont Pierre Lavoie notamment, qui disent c'est une bonne idée, mais ce qu'il faut faire, c'est rassembler les professeurs d'éducation physique. C'est eux qui sont les spécialistes là-dedans, de un. Et l'autre chose que je trouve très intéressant et important aussi qu'on fasse passer comme message au sein de nos écoles, c'est que construire des gymnases, construire des arénas, construire des stades, construire des terrains de ci, de ça, ça coûte cher. Vous le savez, on a un déficit de qualité d'infrastructure au Québec. Il faut injecter des milliards de dollars pour ramener ça. Juste pas créer des nouvelles structures, juste maintenir ce qu'on a déjà. Donc, de penser que l'ensemble des écoles vont se mettre à bâtir des nouveaux gymnases, oubliez ça, ça se fera pas. De toute façon, on a l'extérieur. On a la chance de vivre dans un endroit, évidemment, dans les grands centres, c'est peut-être un petit peu plus compliqué, mais souvent, les grands centres ont des gymnases, ont des arénas. Il s'agit d'être créatif, de faire des partenariats. Mais nous, en région, on a la montagne, on a des champs, on a un bord de mer dans la baie des Chaleurs. Donc, c'est de faire en sorte qu'on amène les jeunes à l'extérieur. Et là, je parle hiver comme été. C'est pas vrai que les jeunes ne peuvent pas sortir à l'extérieur l'hiver. L'idée de dire qu'ils vont avoir froid, non, généralement, c'est pas les enfants qui ont froid, ce sont les adultes. Donc, c'est à tout le monde d'être un petit peu mieux habillé. Vous savez, on a des lieux qui vendent des vêtements seconde main. Peut-être qu'il y a des enfants de familles un petit peu plus défavorisées qui arrivent, qui sont pas très, très bien habillés pour le climat. Mais pourquoi est-ce que les écoles ne se munissent pas, justement, de vêtements qu'on va chercher chez seconde main, justement, pour prêter aux jeunes qui arrivent un matin et qui sont pas habillés adéquatement? Bref, je pense qu'il y a beaucoup de choses à faire. L'idée, c'est juste de lancer le principe de dire très bien au Parti québécois, vous avez dit 60 minutes d'activité physique. Il faut effectivement que ce soit une activité physique d'intensité moyenne à élevée, pas juste une période où on marche en récréation. Et ce qu'on demande, c'est que les fédérations, la Fédération d'éducation physique du Québec dit les spécialistes là de l'activité physique dans les écoles, ce sont les professeurs d'éducation physique. Donc,
que les professeurs d'éducation physique parlent avec les directions. On va plus loin en disant même réunir les villes autour de la table pour dire, bon, comment qu'on peut organiser nos municipalités pour que ce soit plus facile de faire en sorte qu'il y a de l'activité physique. Moi, je me dis, là, si on commence à ajouter les municipalités là-dedans, ça va peut-être devenir complexe. Je pense qu'au sein des équipes écoles, déjà dans les écoles, il y a moyen de faire en sorte que tout le monde est à l'extérieur et bouge une heure par jour. Je pense pas que ça soit trop demandé. Je pense aussi qu'on a un modèle extraordinaire ici avec Bouge pour que ça bouge, avec l'école Antoine Bernard notamment, qui a un club de plein air, qui a un club de course, qui embauche une ressource justement pour démocratiser le sport, faire en sorte qu'on offre des activités gratuite ou à très peu de frais à des jeunes qui, autrement, peut-être n'auraient pas accès à ce type d'activité-là et qui, grâce à l'école, vont y prendre goût. Alors, peut-être, est-ce que ce ne serait pas un modèle gaspésien qui pourrait faire boule de neige et voir se multiplier un petit peu partout au Québec? Je lance l'idée. Comme ça, notre nouveau député dans Bonaventure, Pierre-Luc Bugeaud, et au gouvernement sera assermenté aujourd'hui. Espérons que le message rentrera jusqu'à lui.

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7h01 en ce jeudi 15 octobre. C'est toujours Pénélope Garon au microphone d'ici l'horizon alors qu'on entame la deuxième heure de l'émission. Vos informations de la presse canadienne, ça s'en vient dans quelques instants, suivi d'un bulletin météo complet d'Environnement Canada. Vous dire grosso modo qu'on prévoit du soleil en alternance avec des nuages pas mal pour l'ensemble de la journée, de bons vents qui soufflent au moment où l'on se parle, rafale à 60 km/h aussi. Je vous donnerai tous les détails dans quelques instants. Bulletin d'information régionale complet sous le coup de 11h30, suivi des sports avec nul autre que M. Rocarville sous le coup de 11h45. Mais avant tout ça, dans une quinzaine de minutes, on va parler de la Semaine québécoise du traumatisme crânio-cérébral. On le connaît dans le jargon plus comme un TCC. D'abord, c'est quoi exactement un TCC? Pourquoi une semaine québécoise de sensibilisation pour justement nous dire comment vivent ces personnes-là? Quels sont leurs défis? Quelles sont les ressources? Mais aussi, quels sont les défis pour leurs proches, les gens qui les entourent? On en parle dans une quinzaine de minutes. Je vais recevoir justement la directrice générale du regroupement pour les associations, regroupement québécoise des associations de personnes traumatisées crânio-cérébrales. France Leblanc sera avec nous à 11h15. Bienvenue à cette deuxième heure d'ici l'horizon.

0: Voici maintenant vos informations de la presse canadienne. Tout d'abord, le premier ministre Mark Carney sera à Calgary ce soir pour rallier les appuis en faveur d'un Canada uni. Lundi prochain, les Albertains devront se prononcer quant à savoir s'ils souhaitent que leur province reste au sein du Canada ou encore organise un deuxième référendum sur son indépendance. À Calgary, M. Carney prononcera une allocution. Et puis demain, le chef conservateur Pierre Poilievre et la première ministre de l'Alberta, Danielle Smith, doivent prononcer des discours lors d'une conférence, toujours à Calgary. Chez nous, c'est aujourd'hui que les députés du Parti québécois seront assermentés à l'Assemblée nationale. La cérémonie est prévue à 14 heures dans la salle du Conseil législatif à Québec. La formation dirigée par Paul Saint-Pierre Plamondon a fait élire 59 députés lors des élections du 5 octobre, ce qui lui permettra de former un gouvernement minoritaire. Le Conseil des ministres du nouveau gouvernement sera présenté lundi prochain. Un document obtenu maintenant par la presse canadienne révèle les grandes lignes du rapprochement qui est à venir entre le Canada et l'Union européenne. Ce document, une ébauche de communiqué de presse, a été préparé en amont d'un sommet majeur qui est prévu à la fin du mois à Montréal. On y apprend qu'Ottawa et Bruxelles souhaitent renforcer leur partenariat dans les domaines de la sécurité numérique et des minéraux critiques, entre autres. La Cour suprême du Canada examinera un appel concernant l'interdiction des plastiques à usage unique imposée par Ottawa. En 2023, la Cour fédérale avait statué qu'Ottawa avait outrepassé ses pouvoirs en classant tous les articles en plastique manufacturier comme étant toxiques. Toutefois, en janvier, la Cour d'appel fédérale a infirmé cette décision, ce qui a permis au gouvernement de maintenir l'interdiction. Ottawa a interdit la fabrication et l'importation de 6 catégories de plastiques à usage unique, notamment les pailles et les sacs d'épicerie. La rétention des jeunes infirmières demeure difficile au pays, selon une note de l'Institut économique de Montréal. Pour 100 infirmières de moins de 35 ans inscrites pour exercer la profession, 34 n'ont pas renouvelé leur inscription. Le Québec fait piètre figure, avec 37 sorties sur 100 et la plus faible amélioration au pays, soit une baisse de 2 %. L'Institut croit que la fin progressive des agences de placement prévues par le projet de loi 10 prive les jeunes infirmières d'une flexibilité qui pourrait favoriser leur rétention. Et puis en terminant, plus du quart de la population de la région métropolitaine de Montréal s'est trouvée dans une situation de pauvreté au moins une année entre 2016 et 2023. C'est le constat d'une étude de l'Institut national de la recherche scientifique commandée par Centraide du Grand Montréal. Par année, le taux de pauvreté oscillerait entre 10 et 12 % depuis 2020. En suivant la situation sur une plus longue période, on constate que la pauvreté est un phénomène plus répandu que les statistiques d'une année à l'autre le laisse croire. Et bien voilà, c'était vos informations de la presse canadienne.
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0: Oui, à la météo pour aujourd'hui, alternance de soleil et de nuages avec des vents du nord-ouest à 30 km/h, mais des rafales prévues à 60 avec un maximum de 11 pour la journée. Ce soir et cette nuit, des nuages et un minimum de moins 2, refroidissement éolien même à moins 8 au cours de la nuit. Pour demain, vendredi, les nuages seront présents, de la pluie également le matin, de la neige même, mais à l'intérieur des terres, maximum de 2 degrés. Et pour samedi, retour du soleil en alternance avec des nuages avec un maximum de 6 degrés. Il fait 8 degrés en ce moment sur la baie des Chaleurs. 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

0: 11h15 et Daniel Bélanger, je t'aime comme tu es. Vous allez voir, cette chanson-là vient un peu en lien avec la prochaine entrevue parce que c'est la semaine québécoise du traumatisme crânio-cérébral, ce qu'on appelle les fameux TCC. Différentes activités et une thématique qui est le TCC, une vraie lutte au quotidien. En quoi est-ce une lutte? Qu'est-ce le TCC? On en parle tout de suite avec mon invité qui est avec moi en studio, Joannie Poirier. Elle est intervenante à l'Association des TCC AVC Gaspésie et de la Madeleine. Joannie, bonjour, bienvenue.
1: Bonjour, merci de me recevoir.
0: Ben, merci à vous d'être ici pour parler de cette semaine-là où on veut faire de la sensibilisation. Mais si on commence par la base, c'est quoi juste un TCC? J'ai l'impression qu'on sait à peu près c'est quoi, mais on parle sans savoir, pas nécessairement en connaissance de cause.
1: Oui, ben un TCC, en fait, c'est un traumatisme qui se passe au niveau du cerveau. C'est un choc qui a été assez important pour laisser des dommages, laisser des séquelles au cerveau. Donc, on peut parler d'un TCC léger, modéré ou sévère. C'est les trois grandes classes de TCC.
0: Oui.
1: Le TCC léger étant ce qu'on appelle communément la commotion cérébrale.
0: Ah oui, c'est ça. Je vous posais la question avant d'entrer en onde. Est-ce qu'on dit que quelqu'un souffre d'un TCC? On est victime d'un TCC? C'est quoi le vocabulaire associé?
1: Oui, ben, on est victime d'un TCC parce que c'est un accident. Donc, un traumatisme crânien.

0: Et on n'est pas avec ça, c'est un accident, donc ça peut être un accident de voiture, ça peut être une chute, ça peut être un accident qui va se passer au niveau des sports, des loisirs,
1: ouais.
0: Ça peut être aussi avec de la violence conjugale ou toutes sortes de problématiques.
1: Ah.
0: Donc, c'est vraiment un impact qui se passe dans le cerveau et qui va laisser des dommages permanents.
1: Des dommages permanents qui peuvent être plus ou moins graves. J'imagine il y a tout un spectre dans les TCC. Quand vous parlez de défis, les défis au quotidien que ces gens-là vivent, ceux qui sont victimes d'un TCC, et vous parlez aussi d'un handicap invisible, qu'est-ce que vous voulez dire par ça?
0: Oui, ben le TCC va laisser des séquelles, il va laisser des défis aux personnes qui sont pas toujours visibles. Donc, on peut parler de difficultés de mémoire, de difficultés de concentration, d'attention ou d'organisation. On peut parler de la fatigue. Donc, les gens qui ont subi un traumatisme crânien ont une grande fatigabilité.
1: Oh.
0: On peut avoir des difficultés avec les émotions, avec la gestion des comportements, vivre de l'anxiété, des changements d'humeur, des changements de personnalité. On peut avoir des séquelles physiques aussi. On le voit surtout chez les gens qui ont un TCC sévère. Donc, un TCC sévère, ça a frappé très fort dans le cerveau. Il y a eu du coma. Les gens doivent réapprendre parfois à marcher, à manger, réapprendre à écrire, à rire.
1: Oui.
0: Mais il y a certaines personnes qui ont des difficultés plus au niveau cognitif, au niveau émotionnel, comportemental, et ça paraît pas toujours.
1: D'où, lorsque vous dites cette semaine-ci, elle sert notamment à lutter contre les préjugés. Est-ce que ces préjugés-là sont liés au fait que parfois on ne voit pas, il n'y a pas de signe physique du TCC? Quel TCC, quel type de préjugés demeure au juste?
0: Oui, c'est une très bonne question. Quand on voit une personne, par exemple, qui a un handicap, qui est en fauteuil roulant, oh, OK, cette personne-là a vécu quelque chose de difficile.
1: Oui, oui, on le voit.
0: Oui. Quand les séquelles sont invisibles, quand c'est des difficultés de concentration, de mémoire, de fatigue, ben des fois, les gens vont dire, elle est pas vite, elle est pas intelligente,
1: elle est paresseuse,
0: elle fait pas grand-chose.
1: Oui.
0: Donc, il peut vraiment avoir des préjugés, mais les personnes vivent avec ces difficultés-là au quotidien. Et c'est quelque chose, et c'est pour ça que cette semaine, on fait le parallèle avec la lutte. On voit la lutte scénarisée à la télé.
1: Oui.
0: Mais les vrais lutteurs, là, les personnes qui ont eu un TCC, c'est des vrais lutteurs. Et à chaque jour, ils vivent avec leurs défis, avec leurs séquelles. À chaque jour, ils travaillent pour revenir dans la société, pour se réapproprier leur corps, leur tête, réapprendre à vivre différemment, adapter leur quotidien. Donc, c'est eux les vrais lutteurs.
1: Et les défis au quotidien sont essentiels, sont marqué au niveau de retourner sur le marché de l'emploi? Est-ce que les relations interpersonnelles, c'est où la sphère des défis, où est-elle la plus importante pour ces gens-là?
0: C'est difficile de répondre à cette question-là parce que ça dépend.
1: Ça dépend de chaque personne.
0: Ça dépend de chaque personne, okay, et ça dépend où est l'impact a eu lieu dans le cerveau. Parce que notre cerveau, on a plusieurs parties du cerveau. On a le lobe frontal, le lobe pariétal, le lobe occipital. Et notre cerveau, chaque lobe a ses fonctions exécutives. Donc, par exemple, s'il y a quelqu'un qui a des difficultés cognitives, ça va avoir frappé un endroit différent que quelqu'un qui va avoir des difficultés émotionnelles ou des incapacités physiques. Donc, l'endroit où le cerveau a frappé ou a choqué à l'accident va déterminer un peu les défis, les séquelles de la personne.
1: Au cours de la semaine, ça commence aujourd'hui, cette semaine de sensibilisation au TCC, jusqu'à mercredi prochain, le 21. Vous voulez aussi mettre en lumière les réussites. Comment vous allez procéder pour faire ça?
0: Oui, ben nous, on a eu l'idée de présenter des personnages, des lutteurs, mais en fait, qui sont les personnes qui vivent avec des TCC.
1: Oui.
0: Donc, si vous allez cette semaine sur notre page Facebook, Association des TCC Gaspésie de la Madeleine, TCC et AVC, pardon, vous allez voir la présentation de nos lutteurs.
1: Ah, d'accord.
0: Donc, toute la semaine, on vous présente des lutteurs qui sont des gens de la Gaspésie et des îles de la Madeleine qui ont subi un traumatisme crânien. Donc, on vous les présente sous forme de lutteurs costumés. Okay. Vous allez voir, c'est très, très bien fait. Puis, on vous présente c'est quoi les réussites, c'est quoi les défis de ces personnes-là.
1: Qu'est-ce qu'ils ont réussi à surmonter dans le quotidien?
0: Absolument, absolument.
1: À quel point ça a un impact sur les proches, la famille, les conjoints des conjointes, le fait d'être victime d'un TCC.
0: Ça peut avoir un très grand impact. C'est pour ça aussi qu'on donne des services aux proches aidants de personnes victimes d'un TCC ou d'un AVC chez nous, parce que du jour au lendemain, la personne ne peut ne plus se reconnaître, devoir réapprendre à tout faire. Donc, la personne qui vit avec cette personne-là, ça peut être très difficile. Ça peut affecter son quotidien autant que la personne qui a subi l'accident.
1: Oui. Vous avez dit, bon, on aide justement dans cette semaine-ci. Vous voulez mettre en lumière les ressources qui sont offertes. Quelles sont ces ressources ici en Gaspésie, justement, pour ces gens-là, victimes, et leurs familles, leurs proches aussi?
0: Bien, la principale ressource, je vous dirais que c'est
1: votre association.
0: C'est notre association.
1: Oui.
0: Donc, on a des points de service dans chaque MRC du territoire de la Gaspésie et des îles de la Madeleine. Sinon, bien, c'est sûr que si on parle de tous les professionnels de la santé, souvent les personnes...
1: Qui viennent en aide.
0: Oui, donc les personnes-là, ils vont avoir besoin d'un physio, ils vont avoir besoin d'un ergothérapeute, ils vont aller voir parfois des kinésios, ils vont avoir besoin de soutien de travailleurs sociaux, parfois, ou d'éducatrices spécialisées. Donc, c'est un peu les personnes vont aller chercher de l'aide au niveau des professionnels de la santé. Et nous, on est une des seules ressources communautaires dans l'Est du Québec.
1: Oui, et Dieu sait que le communautaire est important. Et souvent, les ressources existent, mais le problème, c'est de les faire connaître ou encore d'entrer dans le système de la santé. Donc, vous, qu'offrez-vous concrètement à ces gens-là? Peut-être qu'ils nous écoutent, qu'ils disent, hey, je ne savais même pas qu'il y avait une association. On va chez vous pour aller chercher quoi? Est-ce que c'est la première porte d'entrée? Où on devrait aller cogner?
0: Absolument, absolument. Oui. Les gens viennent nous voir après leur accident. Nous, on fait du soutien psychosocial. Ça, c'est une grande partie de notre travail, de soutien psychosocial avec les personnes TCC, avec les personnes AVC, avec leurs proches aussi.
1: C'est le processus d'acceptation d'abord de cette nouvelle condition-là?
0: Absolument, oui, parce qu'il y a beaucoup de deuil à faire. Oui. Quand on vit avec un TCC, donc le processus d'acceptation peut être assez long selon la personne. Sinon, dans nos autres services, on a des activités de groupe. Donc, pour briser l'isolement, pour socialiser, pour reprendre des activités. On leur fait faire toutes sortes d'activités sportives, culturelles. Il y a à peu près rien qu'on fait pas dans nos activités. On offre du jumelage entre pairs aussi. On a un journal qu'on sort trois fois par année avec des informations sur les problématiques, des thématiques, mais aussi un espace pour que les gens, les membres de notre association puissent avoir leur couleur aussi. Mm. Donc, on a un espace pour eux, pour leur réussite, tout ce que... leur réalisation. Comme je disais, on a des services pour les proches aidants.
1: Oui.
0: Il
1: faut pas les oublier.
0: Faut
1: parce que comme vous avez
0: pas.
1: Dit, l'impact est peut-être pas autre, mais tout aussi important chez les proches. Là.
0: Absolument, absolument. Puis, on fait de la défense de droit, on fait de l'identification, du référencement aussi. Donc, c'est pas... ça arrive souvent que des gens viennent nous voir, puis qu'on leur guide, on les guide ailleurs. Mais est-ce que tu as pensé d'avoir une travailleuse sociale?
1: Mm-hmm.
0: Est-ce que tu as un ergothérapeute? Donc, on peut vraiment les enligner vers des ressources professionnelles et vers des ressources communautaires aussi.
1: Donc, cette semaine qui vise à nous sensibiliser collectivement à ce qu'est vivre au quotidien, quels sont les défis, mais aussi, vous l'avez dit, les réussites de ces gens-là qui sont victimes de TCC. Joannie Poirier, je rappelle que vous êtes intervenante à l'association TCC AVC Gaspésie-Île de la Madeleine. Je suis certaine qu'en allant sur votre site web ou sur votre page Facebook, on aura plus d'informations. Merci beaucoup d'être passée en studio ce matin.
0: Merci, bonne journée.
1: Merci, bye-bye.

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7: Bonjour à tous, ici Julie Drapeau. Plusieurs des attraits et hébergements de la Gaspésie ont vu le nombre de visiteurs en voyage nolisé augmenter en 2026. Le site historique national de Passepébiac a reçu 92 autobus de touristes, une augmentation de près de 80% par rapport à 2025. La majorité des visiteurs sont québécois et canadiens et pour 30 à 40% européen. La directrice générale Catherine Thibault considère que les réseaux sociaux ont aidé à faire découvrir le site.
8: Dans les deux dernières années, on a beaucoup plus travaillé notre présence sur les réseaux sociaux. On pense que ça peut potentiellement avoir un impact. Puis, on sait que à Bonaventure, le Riotel Châteaublanc était annoncé fermé. Donc, il y a quelques groupes qui, normalement, devaient se prêter à Bonaventure. Je crois qu'ils ont opté pour Passepébiac.
7: Le site va clore sa saison le 17 octobre. Plusieurs facteurs font en sorte qu'arriver en octobre, ce serait impossible de poursuivre davantage.
8: On a quelques autobus qui étaient intéressés peut-être jusqu'à la fin octobre, mais nous, avec les conditions climatiques, les bâtiments sont pas isolés. Ça fait quand même des longues saisons pour toute notre équipe. C'est vraiment le 17, notre cut-off, si on veut. Généralement, si on étend la saison pour des groupes de visiteurs, c'est plus en début de saison. Parfois, au printemps, on va avoir des groupes de visite au mois de mai, au début juin, avant que le site soit officiellement ouvert.
7: Au Parc national de Miguacha, le directeur Rémi Plourde indique que les groupes organisés étaient plus nombreux par rapport à l'an passé également. Il était toutefois trop tôt encore pour fournir des statistiques complètes. Lucie Dumas, vice-présidente vente et marketing du groupe Riou, propriétaire de Riotel, confie également que la saison a été excellente pour les Tours and Travel, les agences de voyage en autocar. Ils ont particulièrement travaillé à faire venir de nouveaux groupes dans leurs hôtels de Carleton-sur-Mer, Percé et Matane.
9: Bien, on est allé assister depuis les deux dernières années à un événement de l'industrie qui a lieu dans une ville canadienne à chaque année qui s'appelle Rendez-vous Canada. Alors, ça nous a permis de rencontrer des nouveaux types de clients autant à l'international qu'aux États-Unis et dans le reste du Canada.
7: Pour Riotel, la majorité des autocars arrivent des Maritimes et du reste du Canada. Les Américains font un retour après aussi la baisse de la pandémie.
9: On n'a pas de groupe, nous, qui viennent de l'Asie nécessairement encore, mais c'est principalement là, les provinces de l'Atlantique et le Canada pour la plus grande croissance, d'à peu près 20 %. Puis les États-Unis qui recommencent à ne pas avoir peur de venir chez nous.
7: D'après Tourisme Gaspésie, la région a accueilli 945 100 visiteurs en 2025 avec des retombées économiques estimées à 613,5 millions de dollars. L'incendie du centre sportif Louis-Légueux le 12 septembre a laissé un grand vide sur le plan des sports d'hiver à Nouvelle. Le directeur général de la municipalité, Benoît Cabot, soutient que le bâtiment est officiellement déclaré perte totale par l'assureur.
10: On a eu la confirmation des assureurs que c'est bel et bien une perte totale. Pour le moment, j'ai pas d'autres informations à savoir qu'on fait les étapes pour démolition. Il y aura un appel d'offres qui va être publié pour procéder à la démolition du centre sportif. Mais je suis encore dans le processus d'atteinte avec les assurances pour les couvertures, les remboursements, les projets admissibles. On est toujours à regarder tous les scénarios sur la table. Pour le moment, ils sont analysés puis questionnés par le conseil municipal.
7: L'arrivée de l'hiver vient précipiter les choses s'il ne semble pas possible de trouver une solution de rechange pour les ligues adultes. La municipalité tente de trouver une ou des glaces de remplacement pour les écoliers qui sont nombreux à se rassembler à l'aréna.
10: On essaie de voir une alternative au niveau des jeunes, au niveau de scolaires qui avaient quand même une grande utilisation de l'aréna, fait peut-être trouver une surface de glace. Mais on est en mode solution pour le moment, puis on envisage quelques options qui sont limitées. Pour ce qui est parti de la Ligue adulte, des choses comme ça, malheureusement, il n'y a pas d'alternative à court terme pour eux. Là.
7: Vu de l'extérieur, ce n'est que la partie avant de l'aréna qui a brûlé, mais les dommages sont plus importants qu'en apparence, indique Benoît Cabot. La municipalité a l'intention de faire démolir avant l'hiver.
10: L'intérieur a brûlé au niveau de la toiture, à l'intérieur, des choses comme ça. Puis avec la fumée, il a été vraiment déclaré perte totale. On peut pas récupérer aucun matériau de ça.
7: La municipalité a essuyé un troisième refus du gouvernement du Québec en juillet 2024 alors qu'elle souhaitait obtenir du financement pour les rénovations de l'aréna dont les coûts étaient estimés à environ 8 millions de dollars. Une firme d'ingénieurs a été mandatée en août pour évaluer la santé du bâtiment et le conseil municipal était dans l'attente du rapport d'expertise avant d'engager des investissements sur l'infrastructure. La température de l'eau était plus basse dans le golfe cet été. La moyenne de la température des eaux de surface entourant l'archipel des îles de la Madeleine de mai à septembre s'est établie à 12,1 degrés. C'est un degré en dessous des normales. Il s'agit de la deuxième année la plus fraîche enregistrée depuis 2000. L'air nordique sur le golfe a influencé la température de l'eau selon le chercheur en océanographie Peter Galbraith.
11: La température de l'eau sur le golfe Saint-Laurent, c'est très régi par la température de l'air qui nous vient du continent d'ouest en est. Et on peut possiblement faire un lien avec El Niño qui a changé les patrons de circulation. Et là, on n'a pas été chanceux. On aurait pu avoir un patron avec plus d'air du sud, plus d'air chaud, mais on a eu un patron avec plus d'air nordique sur le golfe.
7: Cela renverse les chaleurs records enregistrées dans le golfe des dernières années, souligne-t-il. Or, ce n'est pas parce que l'eau est froide cet automne que le réchauffement planétaire s'arrête, rappelle le scientifique.
11: La tendance au réchauffement, elle est véridique, elle est là. Puis particulièrement accentuée par les dernières années là, qui étaient très chaudes. Mais il ne faut pas s'attendre, comme quand on parle du couvert de glace, on faut pas s'attendre à ce que chaque année ressemble à l'année précédente. Il y a de la variabilité interannuelle dans le système.
7: Le chercheur de pêche et océan Canada ne peut prédire, par ailleurs, les conditions de glace attendues cet hiver en raison de la grande variabilité du climat. Et puis Alain Côté quitte la direction du village en chanson de Petite-Vallée. Il devient copasseur avec Daniel Lavoie pour le prochain festival en chanson. Après plus de 28 ans comme directeur, le principal intéressé terminera sa carrière en occupant une dernière fois la direction artistique. Alain Côté mentionne partir avec le sentiment du devoir accompli. Le conseil d'administration vient de nommer officiellement Caroline Brousseau et Marc-Antoine Dufresne comme co-directeurs. L'idée de permettre à Alain Côté de terminer sa carrière comme co-porte-parole de la 44e édition a fait son chemin pour finalement se réaliser.
12: Et moi, ben pour l'être, c'est sûr que je me disais, ça prendrait un passeur qui, lui, il serait déjà venu. Et là, ben Daniel Lavoie, qui est un grand ami, qui vit à Paris depuis un bout, je l'ai appelé, puis il dit, Daniel, ça tente-tu de venir avec moi? Fait que c'est le même que ça s'est goupillé, tout ça.
7: Daniel Lavoie avait été parrain du festival il y a 20 ans. La prochaine édition se passera sous le thème « Les bateaux sont faits pour naviguer ». Voilà, c'est ce qui complète le bulletin d'information. C'était Julie Drapeau. Je vous souhaite une excellente journée.
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1: Roch Harvey, mes hommages.
2: Mes hommages.
1: Comment allez-vous?
2: Bien vous-même.
1: Oui, il fait longtemps qu'on ne s'est pas vus.
2: Hey, t'as grandi.
1: Ah oui, c'est fou. Mm. Martin Saint-Louis, oui. Parlons-en parce que il veut pas revenir sur les performances de son gardien de but d'hier. Qu'est-ce que ça signifie selon toi?
2: Ben, il veut pas, puis en même temps...
1: En même temps, il veut? Il envoie un signal?
2: Parce que il veut revoir les séquences avant de se prononcer sur la performance d'un de ses joueurs.
1: Ouais.
2: Il les avait pas vus après le match, évidemment, à chaud comme ça. Dobesch qui a loué au moins 5 buts. Bon, ça n'a pas été un gros match encore une fois pour Dobesch.
1: C'est quand même sérieux. Moi, je l'ai pas vu le match, mais 5-4.
2: Oui, mais il y a une moyenne d'arrêt de 792, là. Tu sais, en bas de 900, là, c'est... Dans 800 cucks, ça n'a pas été fort. Il y a de la misère. Puis on dirait qu'il sent la pression que Fowler garde bien les buts. Techniquement parlant, on n'a rien à reprocher à Jacob Fowler. Alors, il voulait regarder ça avec l'entraîneur des gardiens, voir qu'est-ce qui s'est passé.
1: Oui.
2: Mais moi, on faut parier qu'en fin de semaine, c'est encore Fowler qui va être dans les buts face au Sambre de Buffalo. Ça, c'est ça serait une grosse surprise si c'était pas le cas.
1: Et là, est-ce que c'était 3 matchs difficiles? Non, ou 3 matchs de suite?
2: Pour
1: le Canadien? Attends un petit peu, là, je suis tout mêlé.
2: Ben, pas trois matchs dans 3 jours, là.
1: Non, j'espère bien, là. Non. Ils en ont eu 2 de suite.
2: Oui, exact.
1: Un prochain match samedi.
2: Samedi, oui.
1: Bon, est-ce qu'on va pouvoir le voir cette fois-là?
2: Ben, là, normalement, samedi, ça devrait être à TVA Sport, parce j'espère que sinon, bien. Là.
1: Monsieur Harvey va péter sa coche.
2: Oh, ça sera pas beau, les amis.
1: On regarde un coup d'œil sur Leila Fernandez, Annie Fernandez et le tennis. C'est pas une saison facile non plus pour nos joueurs et joueuses de tennis canadiens.
2: Ah, pas une belle journée ce matin au festival.
1: Au festival du tennis en Chine?
2: Au tournoi de Wuhan, ça nous rappelle quoi?
1: Wuhan. Ah! Oh!
2: C'est là où est-elle née, le virus?
1: Oui.
2: De la COVID en Chine. Elle a joué là. Écoute, elle s'est inclinée en 3 manches, 6-1, 1-6 et 6-4 face à la Lettonne Jelena Ostapenko. Et dans ce duel, Fernandez, qui a connu une performance en dents de scie, elle a réussi 18 coups gagnants, 5 as, mais a également commis 18 fautes directes et 7 doubles fautes. Elle était pas dedans, faut dire.
1: C'est un sport, puis ça se passe tellement entre les oreilles à part évidemment d'être très physique, mais tu regardes ça, tu dis, elle a réussi à faire 5 as. C'est pas évident de faire un as, mais après ça, 7 doubles fautes. Ouf!
2: Puis 18 fautes directes, c'est elle qui les a créées. Là, au fond, elle a couru à sa perte, mais c'est comme ça, c'est des athlètes professionnels. Des fois, ils sont moins dedans, puis c'est ce qui est arrivé.
1: Un mot sur le baseball, ton sport de prédilection?
2: Ben, les Brewers de Milwaukee qui pourraient mettre fin à la série contre les Dodgers de Los Angeles dès ce soir.
1: Ah oui!
2: Et ça serait un petit peu une vengeance parce que les Brewers... infligerait la médecine qu'ils leur ont fait subir l'an passé, les Dodgers, un balayage en série de championnat de la Ligue nationale. Moi, je souhaite que les Brewers gagnent, Pénélope.
1: Oui.
2: Sincèrement, les Dodgers, on s'en souvient, ça fait 2 séries mondiales qu'ils gagnent en ligne. Ils étaient bien partis pour ça. J'ai sorti la masse salariale.
1: Ben oui.
2: Des Dodgers. 339,3 millions pour les Dodgers. Et la masse salariale des Brewers, Pénélope, c'est 146,2 millions. Moi, je suis tanné des équipes qui se payent des championnats, comme les Dodgers sont capables. Ils ont de l'argent à tour de bras, mais tant mieux si ça marche pas cette année.
1: Ouais.
2: Puis les Yankees se sont fait éliminer aussi au début. Moi, ça me dérange pas quand des gros clubs se font éliminer par des plus petits.
1: Mais c'est fou la différence.
2: Ça a pas de bon sens.
1: Salariale entre les deux. Mais dis-moi, au baseball, y a-t-il un plafond? Il n'y a pas de plafond pour l'instant au hockey.
2: Et
1: là,
2: c'est peut-être pour ça qu'on va avoir une grève l'an prochain au baseball, parce que plusieurs propriétaires aimeraient avoir un plafond salarial.
1: Oui, on peut les comprendre.
2: Et Shohei Ohtani, la vedette, ça va pas bien. Il n'y a pas des grosses séries. Le numéro 17 des Dodgers qui affiche une moyenne à la plaque de 182 en éliminatoire. Et il faut dire que Milwaukee a joué une seule fois en série mondiale. C'était en 1982 quand l'équipe évoluait encore dans la Ligue américaine.
1: Merci beaucoup, Roch Harvey.
2: Merci, Pénélope.
1: Il fait pas si chaud dehors aujourd'hui, hein, n'est-ce pas? Alors, on va se transporter dans un pays chaud. Chanson de 1989, Jean Leloup et Alger.
2: Ah, ça, c'est bon.
1: Merci, Roch. Bonne journée. À demain. Bye.

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10: Dernière météo de cette émission pour ce soir et cette nuit, on prévoit des nuages avec un minimum de moins 2, même un refroidissement éolien au cours de la nuit à moins 8. Demain, des nuages, mais aussi de la pluie demain matin. On prévoit même de la neige à l'intérieur des terres, maximum de 2 degrés. Et pour samedi, alternance de soleil et de nuages, donc retour du soleil samedi. Pas chaud par contre, un maximum de 6. Il fait 9 degrés en ce moment sur la baie des Chaleurs. Ce jeudi 15 octobre, les anniversaires à souligner de la part du Club des 50 ans et plus de Saint-Omer. D'abord, un doublé. Bonne fête à Roger Boulanger et à Raymond Marcoux. Bonne fête également à Simon Audette de la part du Club des 50 ans et plus de Maria. Et puis, bonne fête à Alexis Gignac, 18 ans. Ah, quel anniversaire marquant. 18 ans. Bonne fête, Alexis Gignac, de la part de tes grands-parents, Diana, Claude et de ton papa, Tommy. Bonne fête, Alexis. Profite-en bien. Voilà, c'est ainsi que se termine ici l'horizon, en espérant que l'émission vous a plu. Je vous rappelle que les entrevues réalisées au cours des deux dernières heures vont se retrouver de un sur notre page Facebook, sufm.com, relayées notre page Facebook, fan de Sieux, mais d'abord sur notre site web à sufm.com et toujours relié sur notre page Facebook, fan de Sieux. Je vous souhaite un très bel après-midi. Louis-Philippe Morin, mon collègue, sera à la barre de la dernière période dès 14h. Je viendrai jaser avec lui actualité sur le coup de 15h et répondre à un de ses quiz. Passez une très belle journée, tout le monde. À tantôt. Bye-bye.

0: Voici maintenant vos informations de la presse canadienne. Tout d'abord, le premier ministre Mark Carney sera à Calgary ce soir pour rallier les appuis en faveur d'un Canada uni. Lundi prochain, les Albertains devront se prononcer quant à savoir s'ils souhaitent que leur province reste au sein du Canada ou encore organise un deuxième référendum sur son indépendance. À Calgary, M. Carney prononcera une allocution. Et puis demain, le chef conservateur Pierre Poilievre et la première ministre de l'Alberta, Danielle Smith, doivent prononcer des discours lors d'une conférence, toujours à Calgary. Chez nous, c'est aujourd'hui que les députés du Parti québécois seront assermentés à l'Assemblée nationale. La cérémonie est prévue à 14 heures dans la salle du Conseil législatif à Québec. La formation dirigée par Paul Saint-Pierre Plamondon a fait élire 59 députés lors des élections du 5 octobre, ce qui lui permettra de former un gouvernement minoritaire. Le Conseil des ministres du nouveau gouvernement sera présenté lundi prochain. Un document obtenu maintenant par la presse canadienne révèle les grandes lignes du rapprochement qui est à venir entre le Canada et l'Union européenne. Ce document, une ébauche de communiqué de presse, a été préparé en amont d'un sommet majeur qui est prévu à la fin du mois à Montréal. On y apprend qu'Ottawa et Bruxelles souhaitent renforcer leur partenariat dans les domaines de la sécurité numérique et des minéraux critiques, entre autres. La Cour suprême du Canada examinera un appel concernant l'interdiction des plastiques à usage unique imposée par Ottawa. En 2023, la Cour fédérale avait statué qu'Ottawa avait outrepassé ses pouvoirs en classant tous les articles en plastique manufacturiers comme étant toxiques. Toutefois, en janvier, la Cour d'appel fédérale a infirmé cette décision, ce qui a permis au gouvernement de maintenir l'interdiction. Ottawa a interdit la fabrication et l'importation de 6 catégories de plastiques à usage unique, notamment les pailles et les sacs d'épicerie. La rétention des jeunes infirmières demeure difficile au pays, selon une note de l'Institut économique de Montréal. Pour 100 infirmières de moins de 35 ans inscrites pour exercer la profession, 34 n'ont pas renouvelé leur inscription. Le Québec fait piètre figure avec 37 sorties sur 100 et la plus faible amélioration au pays, soit une baisse de 2 %. L'Institut croit que la fin progressive des agences de placement prévues par le projet de loi 10 prive les jeunes infirmières d'une flexibilité qui pourrait favoriser leur rétention. Et puis en terminant, plus du quart de la population de la région métropolitaine de Montréal s'est trouvée dans une situation de pauvreté au moins une année entre 2016 et 2023. C'est le constat d'une étude de l'Institut national de la recherche scientifique commandée par Centraide du Grand Montréal. Par année, le taux de pauvreté oscillerait entre 10 et 12 % depuis 2020. En suivant la situation sur une plus longue période, on constate que la pauvreté est un phénomène plus répandu que les statistiques d'une année à l'autre le laisse croire. Et bien voilà, c'était vos informations de la presse canadienne.
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0: Bonjour, voici votre bloc-notes.
1: Ciné-Étoile présente au Quai des Arts vendredi le 16 octobre à 19h30 la comédie dramatique Françoise mettant en vedette Louis Morissette. François, un scénariste de 50 ans en déclin professionnel, coche cyniquement la case transgenre pour favoriser le financement de son dernier projet de série télé. Quand, contre toute attente, son projet est accepté, il se retrouve à devoir incarner Françoise, une autrice qui amorce sa transition. Le Club des 50 ans et plus de Carleton vous invite à son tournoi de crible à la salle Charles Dugas le 17 octobre à 13h, 10$ pour tous. Le Club des 50 ans et plus de New Richmond invite la population leur après-midi amateur le 18 octobre de 13h30 à 16h30 au centre communautaire Adrien Gauvreau. Le coût d'entrée est de 10$ par personne. Des prix de présence et un service de cantine sont sur place ainsi que notre 50-50. On vous attend en grand nombre pour chanter ou danser. Un cours de peinture acrylique pour créer une scène d'hiver sera offert en français à la Galerie Restigouche par l'artiste Thelma Doucet samedi le 17 octobre prochain de 10h à 13h. Le coût est de 25$ pour le cours plus 10$ pour le matériel que l'enseignante fournira. Inscrivez-vous le plus tôt possible car les places sont limitées. Téléphonez au 506-753-5750.
0: Voilà, c'est tout. Cieux FM vous a présenté votre bloc-notes.
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1: Salut tout le monde et bon jeudi. Bienvenue dans la dernière période de l'émission de fin d'après-midi sur les ondes de Sioux FM. Louis-Philippe Morin, je suis avec vous jusqu'à 17h, divisé en trois ou à peu près la dernière période. Première heure surtout musicale où je vous donne des nouvelles des artistes qui viennent chanter dans cette heure. Entre autres David Bowie, Quartier préféré, Betty Rose, Doug Saint-Louis, France d'amour, Racine, Maroon 5. Bref, beaucoup de nouvelles sur ces gens-là. Il sera question évidemment aussi de Céline Dion et d'une nouvelle poupée à son effigie. Vous avez peut-être vu passer ces images-là sur les réseaux sociaux. Deuxième heure, il y a Pénélope qui va venir faire son tour pour nous parler de son coup d'œil sur l'actualité. On jouera au quiz Pénélope contre le monde. On parlera de hockey aussi avec Sébastien Leblanc. Et la troisième heure, surtout en information. Alors voilà, c'est parti pour la dernière période. Et on commence cette première période, ou cette dernière période, première heure de la dernière période, avec mon chanteur préféré, David Bowie, qui nous a quittés quand même en 2016, mais on continue. Moi, en tout cas, je continue de l'écouter régulièrement. Et on va l'écouter un de ses grands succès, 1983, Let's Dance, qui est devenu à peu près son plus grand succès pop, je pense. David Bowie, très connu par les amateurs de musique, mais rarement a percé le top 10 mondial avec des chansons. Ben, celle-là a réussi à se hisser au numéro 1 un peu partout, dans 15 pays, en fait, dont les États-Unis, le Royaume-Uni et le Canada. 10 millions d'exemplaires vendus. Et dans la chanson, vous allez l'entendre à un moment donné chanter The Serious Moonlight. Et c'est devenu le titre de sa tournée en 1983 que j'ai eu la chance de voir. Je vais m'en rappeler longtemps. Donc, la tournée s'appelait The Serious Moonlight Tour. Et pour cette chanson, Let's Dance, il s'était entouré d'excellents musiciens, entre autres Stevie Ray Vaughan, bluesman texan, guitariste bien connu. C'est lui qui signe le solo de guitare électrique, vous allez l'entendre. Et on retrouve aussi le batteur jazz fusion Omar Hakim qui donne au titre, je dirais, sa dynamique impeccable. Donc, on va l'écouter, Let's Dance de David Bowie. Et moi, je vous reviens ensuite pour vous parler de Quartier préféré.

David Bowie avec Stevie Ray Vaughan, entre autres, avec Let's Dance, ce succès de 1983. On se rappelle de ce vidéoclip-là qui était tourné en Australie, dans le désert australien. Très, très beau vidéoclip, là aussi. Quartier préféré, maintenant, je ne les connaissais pas. Je me demandais, c'est-tu un groupe, c'est-tu quelqu'un? C'est une personne, il s'appelle Charles Gay. Quartier préféré, c'est son nom de scène. Il est auteur, compositeur, interprète, réalisateur, musicien. Il est notamment batteur, guitariste, bref, un gars qui fait de tout, même du sucre à crème, je suis sûr. Après avoir passé une grande partie de sa carrière dans l'ombre à accompagner d'autres artistes de renom sur scène ou en studio, comme par exemple Sarah Dufour, Alex Gaudreau, Danny Placard, ben dernièrement, il s'est lancé, enfin en mars dernier, dans son propre projet solo. Son album éponyme Quartier préféré est donc disponible sur toutes les plateformes. Il a sorti plusieurs extraits marquants, dont Juillet, qui a récolté des dizaines de milliers d'écoutes, L'hiver s'en vient, et plus récemment, le morceau Nuages, en collaboration avec Zach Chico et le rappeur québécois Adamo. Et c'est ce qu'on va l'écouter dans la dernière période. Il y aura aussi Olivia Rodrigo.

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7: Perdu mardi matin, 13 octobre, sur la route 132 à Nouvelle, près du garage Philippe D. Un contenant d'essence et un contenant d'huile à scie mécanique. Contactez Biana Labillois au 418-759-2041. À vendre, pneus d'hiver Yokohama 206-65R16, 5 trous avec jante. Les pneus sont presque neufs. Prix demandé, $500. Contactez Carole au 581-886-9719. À vendre, roulotte 2023 East to West Altat 2600 KRB en très bonne condition, très moderne avec panneaux solaires, presque pas utilisés. Demande $37,000. Si intéressé, veuillez appeler au 506-395-6225 ou 506-395-8086.
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9: L'automne continue d'être sur nous et qui dit automne dit on reste en dedans un peu, moins de soirées sur la terrasse, je dirais. Et donc, le soir, ben qu'est-ce qu'on fait? On peut écouter la télé ou on peut lire un livre. Et justement, je vous parle livre. 5 finalistes ont été sélectionnés pour le prix littéraire. Jeannette Bertrand, qui récompensera pour la 3e année un ouvrage qui aborde l'égalité des sexes, l'autonomie des femmes et la lutte contre les violences de genre. Parmi les finalistes, on retrouve le roman Cindy Sayre de Louis-Daniel Godin, Implosion de Laurence Florisca-Rivard et Je n'ai personne à qui dire que j'ai peur de Véronique Marcotte, Longtemps se taire de Sylvie Daniel et Tout cela m'appartient de Virginie Chaloux-Gendron complète cette liste. Le prix sera remis dans le cadre du Salon du Livre de Montréal le 25 novembre prochain. La cérémonie se déroulera en présence de celle qui a donné son nom au prix, la centenaire Jeannette Bertrand, toujours ici active, et l'ex-première ministre Pauline Marois, qui sera là et qui préside le jury. Parlant de livres aussi, il y a le comédien Michel Charette, que vous connaissez bien, un incontournable de la télévision et du cinéma d'ici, va publier une autobiographie. L'ouvrage intitulé « À cœur ouvert » a été écrit en collaboration avec le journaliste Daniel Daigneault et sera sur les tablettes à partir du 4 novembre prochain. Charette y aborde son enfance avec un père autoritaire, ses débuts dans le métier et sa relation avec son poids. Michel Charette est associé à plusieurs rôles marquants, dont Jean-Loup dans l'émission Jeunesse Radio Enfer et Léopold dans les films, la série Les Boys. Il a aussi joué dans plusieurs pièces de théâtre, dont la très populaire Ladies Night. Donc, de la lecture à venir pour cet automne.

d'une étoile montante, tient de la musique country canadienne. Elle s'appelle Brittin Rose. Elle est originaire d'Okotoks, en Alberta, et d'origine métisse. Elle s'est imposée dernièrement sur la scène musicale grâce à un style qui mêle esthétique acoustique, texte authentique et sa voix puissante. Elle a été nommée sur la plateforme Front Porch Music parmi les artistes country canadiens émergents à surveiller absolument. Donc, si jamais ça vous tente d'aller l'écouter en ligne, allez-y, mais on va vous la faire jouer dans quelques instants. En 2025, elle s'est illustrée à l'échelle nationale en se classant parmi les 8 demi-finalistes du prestigieux concours Top of the Country qui était organisé par Sirius XM et l'Association de la musique country canadienne, donc promis à un bel avenir. Elle aborde dans ses thèmes, dans ses chansons, des thèmes liés au passage à l'âge adulte et à la croissance personnelle. Parmi ses chansons les plus populaires sur les plateformes de streaming figurent les extraits Wild West, See It On Her ou Even Your Mama. On va aller écouter une autre chanson qui figure parmi les chansons les plus populaires de cet artiste-là. Ça s'appelle Leaving On My Lips. Voici Brittin Rose.

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12: Je ne veux pas énerver personne, mais dans 2 mois et 10 jours, ça va être Noël. Donc, à peu près 70 jours, et peut-être que vos cadeaux sont déjà commencés, peut-être que vos emplettes sont déjà commencées. C'est le cas de ma mère, à chaque année, qui nous appelle pour nous dire, au 31 octobre, que elle, ses cadeaux sont déjà tous faits. Ben, en fait, si vous cherchez un cadeau pour une passionnée, un fan de Céline Dion, ben, il y a toujours des billets à vendre pour le mois de mai, les spectacles à Paris, une dizaine de spectacles. mais j'avoue que c'est cher. Par contre, l'entreprise Mattel a pensé à vous en dévoilant officiellement une poupée Barbie de collection à l'effigie de Céline Dion. Cette édition limitée fait partie de la prestigieuse gamme Barbie Signature Series. La poupée recrée fidèlement le look légendaire que la chanteuse portait lors de la 70e cérémonie des Oscars en 1998. Une réplique miniature de sa robe longue bleue marine à col montant signée Michael Kors. Et évidemment, elle porte le célèbre pendentif Cœur de l'océan. Pas le vrai, là, mais il doit être fait en plastique assez ressemblant, inspiré du film Titanic qu'elle arborait. En interprétant sur scène le succès planétaire My Heart Will Go On. Et là, vous vous dites combien je vais payer pour ça? $90 canadiens. Les précommandes ont été lancées sur le site Mattel Creation avec des livraisons prévues d'ici la fin de l'année. Donc, si vous êtes chanceux, peut-être que vous allez la recevoir avant Noël. Céline Dion s'est dite profondément honoré par cet hommage qui coïncide harmonieusement avec son grand retour sur scène lors de sa résidence à Paris. Son dernier spectacle, c'est samedi. Donc, il lui reste encore, on est jeudi, il reste vendredi et dimanche. Je suis tout mélangé, mais en tout cas, elle finit 17. Ça, c'est sûr et certain. Donc, samedi, elle finit samedi. Voilà. Éric Dion va nous démêler tout ça avec Motel de Lens. Allons-y.

On se prépare à retourner dans le passé avec Maroon 5, avec What Lovers Do, succès de 2017. Mais je me suis demandé qu'est-ce qui se passe dans l'actualité récente de ce groupe-là. Ben, on est en préparation d'un nouvel album. Le dernier était sorti en 2021. Adam Levine, qui est le chanteur, a récemment confié en entrevue que le groupe était retourné, oui, en studio, avec une énorme énergie créative. Il a décrit les nouvelles chansons comme un retour au son très organique, proche de ce qu'il faisait au début, mais avec toujours une touche résolument moderne. En parallèle avec la musique de Maroon 5, le leader du band, Adam Levine, lui fait son grand retour officiel comme coach dans l'émission The Voice aux États-Unis, qui revient pour une 27e année, imaginez, sur NBC. Ce retour dans le célèbre fauteuil rouge après plusieurs années d'absence remet le chanteur sous les projecteurs de la télévision de manière hebdomadaire, offrant ainsi une immense vitrine médiatique au groupe pour leur sortie à venir. Donc, ce n'est pas pour rien qu'on le retrouvera à la télé, M. Levine. On va l'écouter Maroon 5, mais pour tout de suite, voici Martin Garrix.

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8: On connaît Guylaine Tanguay pour son énergie sur scène, ses succès, ses chansons et tout ça, mais je ne savais pas qu'elle avait la graine d'écrire une comédie musicale. Ben, croyez-le ou non, Guylaine Tanguay promet un Starmania Country avec sa nouvelle comédie musicale qu'elle a complètement écrite. Ça s'appelle Simone. Attendu à pareille date l'an prochain, le spectacle suivra une reine du country qui peine à se remettre du décès de son conjoint, mais lorsque sa fille s'entiche d'un jeune chanteur, Simone fera tout en son possible pour propulser la carrière de la jeune fille. Chemin faisant, elle retrouve elle-même l'amour des projecteurs. Et à la distribution, il y aura Andy Bast, Léa Jarry, Guylaine Tanguay, évidemment, Étienne Drapeau et Guillaume Lafont. Le projet d'écrire une comédie musicale mijote depuis quelques années dans la tête de Guylaine Tanguay. Après avoir pris la plume pour écrire les chansons de son album « C'est ma vie », la chanteuse a rapidement trouvé de l'inspiration pour celle qui allait faire avancer l'intrigue de Simone. Elle a écrit au complet les chansons, paroles et musique, plus d'une vingtaine de chansons. Le premier extrait d'ailleurs, intitulé Country, est désormais disponible sur les plateformes d'écoute et d'autres chansons suivront d'ici la sortie de l'album du spectacle qui est prévu à l'automne 2027. Avant de prendre l'affiche au cabaret du Casino de Montréal en octobre 2027, Simone sera présentée, entre autres, au Théâtre Le Patriote de Sainte-Agathe-des-Monts au mois d'août prochain et la tournée s'arrêtera ensuite au Capitole de Québec au mois d'octobre 2027, puis à la salle L'Odyssée de Gatineau en novembre 2027. Donc, ceux qui aiment Guylaine Tanguay et ses créations, sachez maintenant que vous pourrez aller voir sa nouvelle comédie musicale.

Le premier 60 minutes de la dernière période tire à sa fin avec l'improbable trio composé de Doug Saint-Louis, France d'Amour et Racine, succès de 2023. À venir en musique, Sarah Dufour avec Dans le temps. Il y aura aussi Lolo avec The Punisher et Pénélope Gaumont, j'allais dire, elle va venir chanter, mais non, elle viendra pas chanter, elle va venir nous parler d'actualité. Pénélope, c'est la rentrée parlementaire. En fait, ils vont prêter serment aujourd'hui, les nouveaux députés à l'Assemblée nationale. Donc, on a bien hâte de voir qu'est-ce que Pénélope a à dire là-dessus. 15h15, soyez-y, parce que Pénélope jouera contre une autre employée ici à CIEFM. On va vous la présenter autour de 15h15 dans le quiz Pénélope contre le monde. Soyez là, la deuxième heure de la dernière période, ça s'en vient dans quelques instants.

0: Deuxième heure de la dernière période, ça s'amorce maintenant pendant que Pénélope Garon regarde avec intérêt l'assermentation des députés du Parti québécois.
1: Du Parti québécois, certainement.
0: Est-ce que ceux du Parti libéral aussi vont être assermentés?
1: La semaine prochaine.
0: La semaine prochaine, d'accord.
1: Ouais, la semaine prochaine.
0: Voilà, alors on y reviendra dans quelques instants. Sachez qu'à 15h15, Pénélope Garon sera confrontée à Cynthia Desrosiers.
1: Oh!
0: Dans le quiz Pénélope contre le monde, Cynthia.
1: J'espère que tu ne poses pas trop de questions sur les plantes, parce que c'est sûr qu'elle me plante.
0: J'en pose une. Oui.
1: Oh.
0: Elle est coordonnatrice à la comptabilité ici à
1: SUFM. Elle est experte en plantes, entre autres choses.
0: Elle avait hâte de participer à ce quiz-là. Alors, je te préviens. 15h45, Sébastien Leblanc va être ici pour nous parler de hockey, le Canadien. En tout cas, lui trouve que c'est inquiétant de voir que les gardiens ne performent pas comme ils performent l'an dernier, entre autres, M. Dobèche, qui a des hauts et des bas. En tout cas, la dernière période de deuxième heure, ça commence maintenant. Et je regarde Pénélope Garon dans les yeux et je lui dis, qu'est-ce qui se passe, Pénélope, à Québec?
1: À sa remontation, comme tu le disais, des députés du Parti québécois 59, c'est beaucoup d'émotions. C'est ce qui me vient en tête quand tu as ouvert ton micro. C'était Pascal Bérubé, élu du Parti québécois dans Matane. C'est pas rien pour le Parti québécois qui était vraiment... On avait signé leur arrêt de mort.
0: Oui,
1: on avait écrit les chroniques nécrologiques.
0: Ensemble,
1: oui. Souvenez-vous, en 2022, ils ont fait élire 3 députés seulement, y compris Paul Saint-Pierre Plamondon.
0: De
1: justesse, oui. Parce qu'il y avait une députée, on s'en souvient.
0: Il avait volé des
1: dépliants. De Québec, c'est le gars qui a volé des dépliants. Sinon, il aurait probablement pas été élu. Donc, de les voir 59, on les voyait se regarder. Paul Saint-Pierre Plamondon, qui était au bord des larmes lorsqu'on a nommé Mégane Perry-Malençon, Pascal Bérubé, Joël Arsenault, vraiment ceux qui sont là depuis les tout débuts, qui ont tenu le fort, qui ont réussi à remonter.
0: Tu l'as dit, qui étaient là quand le parti, il n'y avait rien.
1: Mais personne n'y croyait.
0: C'est ça.
1: Personne n'y croyait. Et eux, ils ont cru en Paul Saint-Pierre Plamondon, se sont accrochés, ont tenu bon. Donc, on a vraiment senti que pour eux, ils regardaient, on dirait, parce que vous savez, à l'Assemblée nationale, lorsque c'est l'assermentation, vous avez l'ensemble des députés élus qui viennent prêter serment. Et il y a les familles qui sont là, autour. Donc, c'est beaucoup d'émotions. Et ils regardaient tout le monde à l'Assemblée, dans les balcons, en se disant, hey, on est rendu là. C'est vraiment ce qui ressort. Autre chose qui est remarquable, c'est qu'ils prêtent serment au peuple québécois, à la Constitution du Québec.
0: Et pas au roi, là.
1: Et non au roi. Imaginez, ça, c'est pas rien non plus. Ce sont les 3 mousquetaires du Parti québécois qui ont refusé en 2022, qui ont réussi à convaincre les autres partis de voter pour ça, ce qui semble être une normalité aujourd'hui quand tu les écoutes. Et c'est pas, là, je tiens à dire, c'est pas seulement ceux du Parti québécois. L'ensemble des députés vont prêter serment au peuple québécois.
0: C'est
1: normal.
0: C'est sûr, là.
1: Ben, c'est-à-dire, il y a un avocat.
0: Oui, c'est ça.
1: Parce que tant que le Parti québécois n'était pas au pouvoir, il n'y a personne qui s'en offusquait vraiment.
0: Ouais.
1: Et là, depuis l'élection, dès le lendemain de l'élection du Parti québécois, il y a un avocat, Lawrence David, qui, lui, fait une contestation judiciaire.
0: Une contestation de la contestation.
1: Exactement, en disant, moi, je pense que c'est anticonstitutionnel et comme il ne prête pas serment au roi, l'ensemble des lois votées par ce Parlement n'ont pas force de loi,
0: d'accord,
1: finalement.
0: Oui.
1: Donc, on veut... Lui, c'est un peu ironique parce que en entrevue, il disait, bon, avec cette décision-là, avec le fait de vouloir tasser la lieutenant-gouverneur, il ne veut pas qu'elle soit là pour faire le fameux discours avant l'ouverture de l'Assemblée.
0: Le discours du trône, même si c'est à Québec?
1: C'est une bonne question. J'étais en train de me dire, là, j'allais dire discours du trône, mais là, j'ai dit, je suis plus sûre.
0: Enfin,
1: une espèce de serment avant l'ouverture de la Chambre. Lui, ce qu'il dit, c'est qu'on peut pas faire ça, c'est anticonstitutionnel. Et il dit, tout ce que Paul Saint-Pierre Plamondon veut faire en tassant la lieutenante, c'est créer une chicane constitutionnelle pour donner un petit peu de poids au fait de vouloir devenir indépendant.
0: D'accord.
1: C'est ça. Mais je trouve que c'est lui qui fait une chicane constitutionnelle, cet avocat-là, ou par le fait même. Donc ça s'en vient parce que là, c'est la première chose. Il faut dire que Paul Saint-Pierre Plamondon a prêté serment comme député de Camille Lorrain. Donc, il est député, mais c'est toujours Christine Fréchette qui est première ministre.
0: Il est ministre désigné pour l'instant.
1: Il est premier ministre désigné.
0: Il sera premier ministre
1: le 21. Le 21 octobre, ce sera l'assermentation des ministres et du premier ministre.
0: Et on parlait, Ghislaine Gagnon est venue faire un tour ici aujourd'hui. Oui. Est-ce que tu as commencé ton pôle à savoir qui serait ministre de quoi?
1: C'est intéressant parce qu'au fur et à mesure qu'il défile, on peut se poser des questions. Je voyais Nicolas Marceau, qui lui a été le ministre des Finances sous Pauline Marois.
0: Et Paul Saint-Pierre Plamondon a pesé fort sur son élection, là, en disant qu'on a besoin de lui absolument.
1: Exactement, mais il faut dire, ce gouvernement-là a du talent à n'en revendre. Ouais. Vraiment, là, je regardais la dame qui est... Désolée, j'ai oublié son nom. Elle gérait un portefeuille chez Desjardins de 120 milliards de dollars. Okay. Elle fait partie de l'équipe. C'est sûr qu'elle fait partie de l'équipe économique. Il y a un ancien conseiller, également un économiste qui était à la ville de Montréal. Lui aussi, on le voit au sein de l'équipe économique. Alors là, on voit Nicolas Girard qui est en train de prêter serment, qui lui a été à la tête de la commission du transport en commun, si vous voulez, de la ville de Québec pour être ministre des Transports. Lui aussi a déjà siégé. C'est intéressant parce que il y a de jeunes visages. Émile Simard, qui était le président de la commission jeunesse au PQ, 24 ans.
0: Okay, j'allais dire 25 ans.
1: 24 ans. Et vous avez dans l'autre spectre un Pascal Bérubé qui se trouve à être
0: son
1: vraiment
0: septième mandat
1: à l'Assemblée nationale. Vous avez ceux qui reviennent comme Elsie Lefebvre, Nicolas Marceau, Nicolas Girard. Mais vous avez aussi de ces jeunes visages-là. Donc, il semble y avoir quand même une belle mixité de talents. J'aime pas trop ça me prononcer sur qui va être ministre parce qu'on peut avoir des grandes surprises. Bon, on se dit Catherine Gentilcore qui faisait partie du groupe restreint qui a gagné une élection partielle pour le Parti québécois, qui vient du milieu des communications et de la culture. On la voit comme ministre de la culture. Mais vous avez Isabelle Blais qui est une comédienne.
0: C'est vrai.
1: Donc, tu sais...
0: Mais elle est nouvelle aussi.
1: Elle
0: est nouvelle aussi. Parce que c'est ça, là, jusqu'à la semaine prochaine, jusqu'au 21, jusqu'à temps que ça commence pour de vrai, les députés, dont Pierre-Luc Bugeaud ici, apprennent comment ça fonctionne à l'Assemblée nationale, apprennent les mécanismes. Là,
1: exact.
0: Ça se fait pas tout seul.
1: Non,
0: ça.
1: Pierre-Luc Bugeaud qui a prêté serment, je l'ai noté, à 14h25. Et il fait partie, parce que oui, le Parti québécois, Jocelyn Desjardins qui est en train de prêter serment, je pense que ça devait être sa cinquième fois à tenter de se faire élire pour le Parti québécois. Lui aussi, ça fait partie des tenaces. Ancien journaliste à Radio-Canada, ancien syndicaliste, et justement, c'est ce que je voulais dire. Pierre-Luc Bugeaud, Jocelyn Desjardins, même si le Parti québécois est plus à droite qu'il a déjà été, il y a quand même une bonne représentation des milieux syndicaux qui ont été élus dans les députés, dont Pierre-Luc Bugeaud fait partie. Pierre Nantel aussi, qui a eu deux défaites dans deux élections partielles pour le Parti québécois, qui a prêté serment aussi. Donc, c'est intéressant de voir ceux qui défilent, de se dire est-ce qu'ils vont être ministres ou pas, mais au-delà de ça, aujourd'hui, c'est le Parti québécois. Lundi, ce sera le Parti libéral. Ensuite, il y aura les conservateurs. Et le 22, Québec solidaire. C'est de voir l'institution. C'est un moment très, très solennel. Et de prêter serment, pour moi, c'est encore signe qu'on est au Québec une grande démocratie.
0: C'est
1: de jamais oublier ça. Ça se fait dans l'ordre, ça se fait dans le respect. Il y a pas personne qui risque sa vie en allant à l'Assemblée nationale. On peut le prendre pour acquis, mais il s'agit de regarder juste au sud de la frontière.
0: C'est fragile.
1: Ouais. C'est fragile. Il y a plusieurs endroits dans le monde où prêter serment, ça se fait pas. On nomme les gens. Vous avez pas le droit, vous avez pas voix au chapitre de qui va mener votre gouvernement. Donc, je pense que c'est des moments comme ça. C'est important de se rappeler qu'on est chanceux et rappeler notre devoir de citoyen. On nous le demande aux 2 ou aux 4 ans d'aller voter.
0: Pas si pire que ça. Est-ce que, Pénélope, peut-être tu pourrais me renseigner, je sais qu'il y avait des gros travaux à l'Assemblée nationale. Le Salon Bleu était fermé depuis quelques années parce qu'on fait des rénovations. Je me disais, est-ce que tu sais si on va siéger au Salon Bleu?
1: Aucune idée. Sérieusement, je ne sais pas du tout. J'ai pas rien vu là-dessus.
0: Je suis du spécialiste de décoration comme tu es. Tu vas pouvoir me répondre.
1: On voit Johan Saint-Pierre qui a été élu, lui, dans dans Rimouski, médecin, un pédiatre qui pourrait bien être notre futur ministre de la Santé.
0: Tu fais pas de poule, mais...
1: Mais quand même, mais c'est parce que ce que je trouve intéressant, c'est d'avoir un pédiatre comme ministre de la Santé. Il me semble que ça changerait des radiologistes.
0: C'est vrai, t'as raison.
1: Hein, et des grandes spécialités, là, quelqu'un qui s'occupe des enfants, qui vient de la région, qui est conscient des problèmes d'avoir des médecins spécialistes en région. Moi, j'aimerais bien le voir accéder à cette fonction-là.
0: On verra, c'est le 21 octobre que
1: exactement,
0: ça va se préciser.
1: Oui.
0: Il y aura certainement plein de micros à faire là-dessus.
1: Ah oui, puis il y a toujours la question du président de l'Assemblée nationale.
0: Bon.
1: C'est important parce que il n'y a pas un des partis de l'opposition qui veut avoir... Ils ont dit, oubliez ça, parce que autres, chaque vote compte dans un gouvernement minoritaire. Donc, le dieu va revenir sur les épaules du Parti québécois. Est-ce que ce sera Joël Arsenault qui a beaucoup d'expérience? Est-ce qu'il ira chercher quelqu'un d'autre?
0: Pascal Bérubé?
1: Ben, Pascal Bérubé, moi, je donnerais un ministère. Il a tellement d'expérience. Il serait certainement très bon.
0: Moi, je donnerais un ministère à Joël Arsenault. Enfin.
1: Ben, tu sais, les deux ont de l'expérience nécessaire pour le faire, mais est-ce qu'ils vont vouloir avoir un... C'est parce que quand tu es ministre, là, tu veux avoir un portefeuille, tu veux avoir un impact. Président de l'Assemblée nationale, oui, mais... Trois petits points.
0: Merci beaucoup, Pénélope, pour ce coup d'œil sur l'actualité. Prépare-toi, c'est le quiz Pénélope contre le monde qui s'en vient.

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1: Voici maintenant le quiz Pénélope contre le monde. Pénélope contre le monde. Pénélope qui est confrontée depuis le début de ce quiz-là aux artisans ici à SUFM.
2: Oui.
1: Match nul contre Rock Hervé, match nul contre Lisa Leclerc, match nul contre Sandra McNeil, match nul contre Julie. C'est tout? Ou t'as fait d'autres matchs
2: assez,
1: nuls.
2: Là.
1: En tout cas. Et aujourd'hui, j'ai... puis match nul contre Renaud Lebreu.
2: Oui, c'est vrai.
1: Et aujourd'hui, Cynthia était là.
2: Oui.
1: Cynthia Desrosiers, qui est coordonnatrice comptable. Et je lui ai demandé, j'ai dit, écoute, veux-tu participer au quiz? Elle était très heureuse. Parce qu'elle dit qu'elle essaie...
2: Elle doit être bonne là-dedans,
1: elle essaie de
2: quiz.
1: Répondre aux questions dans sa voiture quand elle retourne chez elle. Alors, 5 questions, je les pose à Pénélope. On ira écouter ce que Cynthia aura à nous dire et on comparera le résultat. Pénélope, quelle est la capitale des Pays-Bas?
2: La capitale...
1: C'est bien parti.
2: Oui, c'est... Les Pays-Bas, les
1: On
2: Pays-Bas.
1: On entend le petit hamster.
2: Seigneur, attends un petit peu.
1: C'est loin, je peux vous dire.
2: Ouais, les Pays-Bas, mais c'est Amsterdam.
1: Est-ce que c'est ça que tu dis, Pénélope?
2: On va dire ça.
1: OK. En quelle année a-t-on inauguré la route 132 autour de la Gaspésie? Il y a plus ou moins 5 ans. Le camp est devenu asphalté, parce qu'avant, c'était de la terre et tout ça. C'est devenu
2: la 132.
1: La 132.
2: Autour de la Gaspésie.
1: Autour de la Gaspésie, à plus ou moins 5 ans.
2: OK. Ah, oh, il faut que je le dise, là? Tu me donnes pas de choix de réponse?
1: Ben non.
2: Ah oui, OK. Attends un petit peu.
1: La. Ce moment de réflexion, présentation d'été, salada. Salada, quand ça compte.
2: 1970.
1: OK. Dans quel état américain est né Cole Caulfield, Pénélope?
2: Ah, dans quel
1: Attends,
2: état?
1: Attends, oui. Et je te donne un indice parce que j'en ai donné un à Cynthia. L'état commence par W.
2: Ouais, ben. Ça peut être Washington, ça peut être Wisconsin. Je vais dire, qu'est-ce que je dis?
1: Vous êtes dans votre voiture, je vous entends crier jusqu'ici.
2: Je vais dire Wisconsin.
1: OK. Quelle est la signification de TPS?
2: Taxe sur les produits et services.
1: Quel est l'emblème arboricole du Québec, Pénélope? Quel est l'arbre emblème du Québec?
2: L'arbre emblématique du Québec.
1: Oui, exactement.
2: Un arbre.
1: Avec des feuilles.
2: Un arbre avec des feuilles. Ça, c'est sûr que Cynthia l'a, là. C'est sûr.
1: Mm-hmm.
2: Attends, un arbre avec des feuilles au Québec?
1: Au Québec.
2: Parce qu'on a la fleur de lys.
1: Oui.
2: Mais l'arbre... Attends un petit peu.
1: Est en train de reviser toutes les arbres.
2: Toutes les arbres.
1: Aïe, aïe, aïe.
2: C'est pas un érable, là. Tu me diras

0: Ben, je sais pas. Faut que tu me donnes une réponse, Pénélope. Là. Je peux pas.
1: Notre arbre. Attends, tu peux. Quoi, là? Un arbre emblématique du Québec.
0: Prends une chance, là.
1: Ouais.
0: Je devrais avoir un petit buzzer, un petit timer, quelque chose qui fait que. Bon. Ces silences en radio sont souvent nos codes d'écoute diminuent à vue d'œil, Pénélope.
1: Attends un peu, là. Le chêne.
0: Bon, OK. Non. Ouf. Ça a été long, mais on y est arrivé. On va l'écouter ce que Cynthia avait à dire à Pénélope un peu plus tôt aujourd'hui.
2: Pour le quiz Pénélope contre le monde. Alors, et j'ai trouvé quelqu'un qui était assis dans son bureau, bien tranquille. Cynthia Desrosiers, Cordeau à la comptabilité.
1: Elle est tranquille de même, mais pas si tranquille.
0: Non, non.
1: Que ça.
3: Mais bonjour.
2: Comment ça va?
3: Ça va très bien.
2: Es-tu nerveuse avant ce quiz-là?
1: Non, non, c'est ça. Elle est jamais nerveuse.
2: C'est Pénélope contre le monde. C'est 5 questions d'intérêt général. Et on y va tout de suite. Cynthia? Quelle est la capitale des Pays-Bas?
0: Entends-tu le silence, là aussi?
1: Ça va être beau, nous deux, ensemble.
0: Ouais.
3: La capitale? Ben, ouais. Écoute, je vais dire Amsterdam, mais ça m'étonnerait.
2: OK. En quelle année a-t-on inauguré la route 132 autour de la Gaspésie? Tu sais, avant, c'était des chemins de terre, puis à un moment donné, c'est devenu de l'asphalte, à plus ou moins 5 ans, quand même.
3: Je dirais 1965.
2: OK. Dans quel état américain est né le joueur de hockey Cole Caulfield? Et puis, je te donne un indice, Cynthia, parce que ça peut être compliqué. L'état commence par un W.
3: Wyoming.
2: OK. Et finalement... il y en a un autre. Ouais. Quelle est la signification de TPS?
0: Attends, ça, c'est le comptable, là.
2: Ça veut dire quoi, TPS?
1: Mais là, c'est sûr qu'elle va l'avoir.
3: C'est au complet. Hey, là, on utilise toujours l'acronyme. Taxes provinciale, là, mais... non, TPS. Attends, là, je suis toute mais
2: TPS.
3: TPS.
0: C'est une comptable, mesdames et messieurs.
1: Ah oui.
3: Taxes sur les ventes fédérales, mais c'est le S là, qui me... Hey, c'est pas drôle, là.
2: Une
3: j'ai un blanc.
2: Qui a un blanc. Quand ça vient le temps de faire de la comptabilité.
3: J'espère que Pénélope va être meilleure que moi. Tu fais ça, elle est toujours meilleure que moi.
1: Non, c'est pas vrai, ça.
2: Question, Cynthia. Quel est l'emblème arboricole du Québec ou quel est l'arbre emblème du Québec?
3: Ben, là, c'est l'érable.
2: OK. Ben, merci.
1: C'est l'érable.
2: Cynthia, je vais te dévoiler les réponses.
1: Je me disais, c'est le Canada, là. Mais je ne peux pas confirmer,
2: mais si tu veux, tu peux écouter cet après-midi pour voir et te comparer avec. Voilà.
3: Je ne vous manque jamais.
2: Merci, Cynthia.
0: Je sens qu'elle est dans son bureau, peut-être à moi que ça te tente. Dans son bureau, probablement. Alors, Pénélope, je t'annonce que tu as gagné. C'est ta première victoire.
1: C'est pas vrai.
0: 3-1 contre Cynthia.
1: Ben,
0: alors, je fais le tour des questions
1: et
0: des réponses avec toi. La capitale des Pays-Bas, c'est Amsterdam. Vous l'avez eu tous les deux.
1: Les deux, puis les deux ont passé quand tu étais trompé. Bravo, Cynthia.
0: En quelle année a-t-on inauguré la route 132 autour de la Gaspésie? C'est 1929.
1: Hey, mon Dieu, on était loin. On était les deux dans le même bout.
0: Dans quel état américain est Nicole Caulfield? Tu l'as eu, c'est le Wisconsin.
1: Hey,
0: elle
1: a
0: dit
1: Dieu.
0: Le Wyoming.
1: Ouais.
0: Quelle est la signification de TPS? Elle s'est enfargée.
1: Ben oui, mais ça, c'est le stress. Hein?
0: Oui. C'est taxes sur les produits et services.
1: Oui.
0: Et l'emblème arboricole du Québec, c'est le bouleau jaune ou le merisier.
1: Ah, le merisier.
0: Alors, ben voilà, vous ne l'avez pas eu, mais victoire, Pénélope, tu iras fêter.
1: Ben,
0: tu peux aller manger un petit chips, peut-être, avec Cynthia dans son
1: Sur
0: bureau.
1: Sur bras de Renault.
0: Exactement. Merci, Pénélope, d'être passée. On se retrouve demain. Est-ce qu'on se retrouve demain?
1: Ben oui, on se retrouve demain,
0: voyons. Je pose la question. Merci, salut.
1: Salut, bye.

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3: Bonjour à tous, ici Julie Drapeau. Plusieurs des attraits et hébergements de la Gaspésie ont vu le nombre de visiteurs en voyage nolisé augmenter en 2026. Le site historique national de Passepébiac a reçu 92 autobus de touristes, une augmentation de près de 80% par rapport à 2025. Au groupe Rio, propriétaire de Rio Hotel, la saison a été excellente également pour les Tours and Travel, les agences de voyage en autocar. Le groupe a particulièrement travaillé à faire venir de nouveaux groupes dans les hôtels de Carleton-sur-Mer, Percé et Matane. L'incendie du centre sportif Louis Leger le 12 septembre a laissé un grand vide sur le plan des sports d'hiver à Nouvelle. Le directeur général de la municipalité, Benoît Cabot, soutient que le bâtiment est déclaré perte totale officiellement par l'assureur maintenant. La température de l'eau était plus basse dans le golfe du Saint-Laurent cet été. La moyenne de la température des eaux de surface entourant l'archipel des îles de mai à septembre s'est établie à 12,1 degrés. C'est 1 degré. L'air nordique sur le golfe a directement influencé la température de l'eau selon Peter Galbraith, qui est scientifique Pêche et Océan Canada. Et puis, ces cérémonies d'assermentation cet après-midi à l'Assemblée nationale pour les députés du Parti québécois. Plus de détails et d'autres nouvelles à notre prochain bulletin complet, 16h30.
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4: Merci beaucoup, Julie Drapeau, pour ces informations. On se rapproche tranquillement de l'heure du souper, oui. 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

Ben, sachez que c'est Blanche Haché qui repart avec la pizza du fin gourmet du côté de New Richmond. Elle était le sixième appel quand on parle de pizza gratuite. Le téléphone sonne ici à SUFM. 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Merci à tous ceux qui ont participé et un merci particulier à Blanche Haché qui ira manger sa pizza. On va aller en musique avec Scooter Gas et les détails de la météo s'en viennent dans quelques instants. Je vous parlerai aussi d'un autre concours sur les ondes de SUFM.

et des chaleurs. Météo. Ce soir, cette nuit, quelques nuages, des vents du nord-ouest à 30 km/h et des rafales pouvant atteindre 60 km/h, minimum de moins 2, mais refroidissement éolien de moins 8 au cours de la nuit. Vendredi, ennuagement, de la pluie qui va débuter le matin, de la neige à l'intérieur des terres, des vents légers quand même, avec des rafales pouvant atteindre 40 km/h en après-midi, maximum de plus 2. Samedi, alternant soleil-nuages, maximum de 6. Dimanche, du soleil, maximum de 7. Et lundi, du soleil, maximum de 13 degrés. 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
9: Il est là, notre chroniqueur hockey, Sébastien Leblanc. Bonjour Sébastien.
10: Bonjour Louis-Philippe.
9: Comment vas-tu?
10: Ça va très bien.
9: Même si le Canadien a perdu hier?
10: Même si le Canadien a perdu hier. Il est bel effort quand même dans le match.
9: Oui.
10: Mais ça manque de constance.
9: Ouais.
10: C'est ça le problème. On dirait qu'à un moment donné, ils sont là, là, puis tout est beau. Puis à un moment donné, il y a un flash où c'est il y a un blackout.
9: Même si ça manque de constance, bon, en attaque, c'est comme tu le dis, là, tu sais, ça manque de flash parfois, là. Puis on a senti peut-être qu'il y avait des joueurs qui étaient un peu invisibles. Moi, hier, j'ai pas vu Cole Caulfield.
10: Non.
9: J'ai pas vraiment vu Suzuki non plus.
10: Suzuki a même sa présence tout le temps, mais tu vois un gars comme Caulfield qu'on ne voit pas dans un match comme ça, c'est pas normal. Il y a quelque chose qui y a de la cohésion qui manque actuellement dans l'équipe. Moi, ce que je trouve actuellement, c'est Monsieur Dobesch.
9: Ouais, ben c'est
10: parlons
9: ça. J'allais t'amener sur ce sujet-là.
10: Oui.
9: Manque de constance aussi dans les buts.
10: Oui.
9: Hier, Dobesch, à toutes les fois qu'il y a quelqu'un qui partait en 2-contre-1 ou en 3-contre-2, puis il y avait un tir, je n'étais comme nerveux en dedans. Je me disais, mon Dieu, il a fait l'arrêt.
10: Ouf. Oui, c'est ça.
9: Ouais.
10: On dirait une demi-seconde en retard sur le jeu.
9: Ouais.
10: Fait que, imagine si toi, tu vis cette émotion-là, Louis-Philippe. Imagine les joueurs de hockey qui, eux autres, ont la fierté de porter le chandail du Canadien, puis qu'ils voient que le goaler n'est pas dans son...
9: Mais comment ça que c'est comme ça, Sébastien? Parce qu'il avait connu des séries extraordinaires. On se disait, c'est-tu juste un flash in the pan, comme on dit en anglais? C'est-tu juste un feu de paille? Puis là, on est en train de se dire, peut-être c'était juste un feu de paille.
10: Ben, moi, je tiens à préciser qu'il y a 1000 minutes qui a été faite en séries éliminatoires et qui a été époustouflant. Donc, ça démontre que, tu sais, la valeur actuelle sur le marché de Dobesch, elle est très élevée. Tu sais, exemple, si on pense à faire une transaction, ça pourrait être un élément clé dans une transaction clé. Je pense, parce que les gens vont regarder ce qu'il a accompli et c'est quand même à très court terme. Moi, ce que je trouve un peu difficile, c'est son style. Il a un style époustouflant, énergique, un peu comme Dominique Hašek.
9: Ben, il fait un peu la pieuvre des fois, je trouve, en avant de son filet. Il est couché à terre,
10: oui.
9: Les bras dans les airs, la jambe tout croche. C'est vrai qu'il y a pas... Tu sais, on est habitué à voir... Puis là, je vais revenir un petit peu dans le podcast, mais Carey Price, très précis dans ses déplacements, carré droit devant son but.
10: Exact.
9: Lui, c'est un peu plus
10: oui.
9: N'importe quoi.
10: C'est différent. Tu sais, puis dans la mesure où on a un Fowler qui est justement plus carré, plus mathématique, plus...
9: Rassurant.
10: Absolument, calme.
9: Ouais.
10: Moi, il me fait beaucoup penser à Carey Price.
9: On peut le comparer à Carey Price.
10: C'est
9: bon, les chiffres encore.
10: Non,
9: mais
10: vraiment pas,
9: ouais.
10: Mais dans le style,
9: ouais.
10: Dans la prestance, dans le calme, dans le, ça a donc bien de l'air facile, et ça l'est surtout pas. Mais C'est ça. Dobesh a un style plus émotif. Puis ce qu'on peut constater aussi, c'est que dans ces styles-là, ça devient un peu difficile de retrouver ses repères quand on les perd.
9: Ouais.
10: Tu sais, parce que les matchs jouent contre nous autres. Si je suis en avant de toi, puis je gigote, tu vas lancer n'importe où, ça se peut que ça rentre.
9: C'est ça.
10: Tandis que si je bouge pas, comme un mur, ben en tout cas, faut vraiment que tu l'envoies à bonne place, puis ça devrait pas me traverser. On dit souvent que la rondelle a traversé le gardien de but.
9: Ouais.
10: C'est ce qui se passe actuellement avec Dobesh. Je trouve que la rondelle le traverse. Donc ça veut dire que au niveau du positionnement, c'est moins établi. Ouais. Puis ce que ça a comme impact sur les autres joueurs, c'est l'émotion négative. Comme tu dis, au hockey, on a une expression qui dit jouer sur les talons.
9: Ouais.
10: On joue sur les talons parce que là, on s'aperçoit que Dobesh est pas à pleine capacité. Donc, est-ce que c'est uniquement Dobesh qui fait que, exemple, un Cole Caulfield est absent? Je suis pas d'accord.
9: Ben non.
10: Absolument pas. Mais est-ce que ça peut contribuer à ce que peut-être l'ensemble de l'équipe doute? Est-ce que au lieu de faire un mouvement fencé à l'attaque quand on peut se le permettre, si on se dit ben là
9: si je l'échappe,
10: on est cuit parce que là l'autre ouais. il va faire le moulin avant l'autre bord, on ouais, sait ouais. pas trop. Fait moi ça m'amène à parler de monsieur Fowler.
9: Ben oui.
10: Oui.
9: Qui est la révélation, en tout cas depuis le début de l'année pour le Canadien. On s'attendait pas à le voir aussitôt. Là, il y a la blessure à Montembeault qui fait en sorte que on le rappelle. Puis les matchs qu'il joue, je veux dire, c'est très bon là.
10: C'est très très solide.
9: Ouais.
10: Moi, ce que je constate de Monsieur Fowler, on fait un petit survol rapide.
9: Ouais.
10: 21 ans, repêché 69e en 2023. C'est un Américain. C'est pas de sa faute. Mais il arrive du Boston College. Et ça, c'est une pépinière à joueurs de qualité. Écoute, puis les stats, vite fait. 32 victoires, 6 défaites en 39 matchs.
9: Ça, c'est l'an dernier ou
10: ça,
9: il y a
10: c'est
9: deux
10: en 23-24
9: okay.
10: avec Boston College. En 24-25, 25 victoires, 7 défaites en 35. Impressionnante fiche. En plus, gardien qui a gaulé pour Team USA Junior en 2024. 3 victoires, 0 défaite.
9: Quand même.
10: Donc, tu sais, les chiffres parlent et quand on regarde la prestance, ça va ensemble.
9: Sauf que, tu le dis, il y a 21 ans, 20,
10: oui, 21.
9: 21 ans, je trouve que c'est jeune pour envoyer un gardien dans la gueule du loup. J'ai peur que il casse à un moment donné puis que ça revienne pas. Tu sais, ça se peut-tu, Sébastien?
10: Tu sais, ce que moi je constate, c'est que on a un mix parfait de gardien de but. Parce qu'on a deux caractères différents. On a un Dobesh qui est énergétique, qui est émotif. Puis on a un Fowler qui est calme et mathématique. Tu sais, dans des séquences où on va perdre, à un moment donné, exemple, on va avoir besoin d'énergie. Il va falloir dire, hey, les boys, let's go. On a besoin d'énergie, mettons Dobesh. On veut voir de l'énergie, oui. On va en avoir. Oh, les boys, là, on surjoue, là. On est stressé, on manque ça. On a-tu besoin d'être calme? OK, on peut mettre Fowler.
9: Ouais.
10: Tu sais, il y a des rythmes qui se créent dans une saison. Il y a des moments, il y a des creux. Des fois, on dirait que c'est, en anglais, on dit ils sont flat. Ils sont, il se passe pas grand chose. On aurait besoin d'un électrochoc. Ben, Dobesh peut faire ça.
9: Mais là, je t'entends parler de Fowler, de Dobesh. Mais je t'entends pas parler de Montembeault qui va revenir à un moment donné. Fait que là, on va être pris avec l'heureux problème. Est-ce qu'on retourne Fowler? Est-ce qu'on échange un joueur? Est-ce qu'on le met au ballottage? Qu'est-ce qu'on va faire?
10: Moi, je pense que c'est on est dans une belle situation pour faire un gros échange. Comme j'ai parlé tantôt. Puis là, je vais peut-être recevoir des tomates, mais moi, j'exposerais Dobesh.
9: Puis, plus que Montembeault.
10: Oui, absolument. Tout simplement parce que en ayant Fowler et en ayant Montembeault, on l'a le papa qui va guider l'enfant.
9: Mais en même temps, tu sais, tu me disais deux styles différents. Moi, j'ai l'impression que Montembeault ressemble plus à Fowler que Dobesh ressemble à Fowler aussi. Là.
10: Aussi. Mais comme dans toute transaction, il faut donner pour recevoir.
9: Ouais.
10: C'est sûr qu'on aurait peut-être deux styles de gardiens plus semblables, effectivement, dans les styles. Mais assurément, moi, ce que je vois, assurément, sans l'ombre d'aucun doute, c'est que Fowler, c'est le gardien étoile de l'avenir du Canadien.
9: Ouais.
10: Tu sais, puis j'enlève rien d'Aubèche, là, vraiment pas. Mais dans moi, ce que je vois, puis dans ce que je perçois, c'est qu'on ne peut pas considérer que Fowler n'est pas notre gardien d'avenir.
9: C'est drôle parce qu'on dirait que l'histoire se répète. Sébastien, je me rappelle que au moment où Carey Price était là avec Halak, il y avait eu le printemps Halak, puis l'année suivante, Price et Halak, puis là, on avait fini par échanger Halak, puis les gens criaient sur les toits en disant, on a-tu échangé le bon? Ben l'histoire a dit, on a échangé le bon. Mais là, je me dis, c'est la même affaire, Fowler, Dobesh, est-ce qu'on va échanger le bon?
10: C'est ça. Moi, personnellement, je vais crier sur les toits qu'il faut garder Fowler.
9: Ouais.
10: Absolument. Tu sais, je suis plus à l'aise à peut-être laisser aller Montembeau ou Dobesh. Sur le marché, Dobesh a une valeur incroyable actuellement.
9: OK.
10: C'est ce que moi, je pense. Donc, tu sais, moi, je suis l'agent de Dobesh, puis on parle d'un échange, je ne sais pas. Mettons que les Oilers auraient besoin d'un Dobesh. Ben voici ce que Dobesh a fait. 1000 minutes. On a de quoi pour dire c'est un gardien numéro un établi. Il est époustouflant, il a de l'énergie, il y a une bonne fenêtre d'exposition, disons. Si Monsieur Dobesh, mettons, connaît une séquence très triste là, prochainement, là, et sa valeur va chuter dramatiquement. Fait que, là, à l'heure actuelle, la photo, c'est que notre très, très grande valeur, c'est Dobesh. Fowler, c'est notre diamant qui est comme encore pas façonné
9: ouais,
10: complètement,
9: okay.
10: Mais il faut garder ce diamant-là parce qu'au fil des années, il va venir, selon moi, un gardien top 3 de la Ligue.
9: Ben écoute, Sébastien, c'est toujours un bonheur d'échanger avec toi. On verra qu'est-ce que ça va donner. On va suivre ça au cours des prochains jours. Puis on se donne rendez-vous au cours des prochains jours, justement, pour parler de ce qui va se passer avec le Canadien.
10: Absolument. Ben merci beaucoup, Louis-Philippe.
9: Merci, Sébastien. À la prochaine.
10: À la prochaine.

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0: Jeudi le 15 octobre, il est 16h01. Voici vos informations de la presse canadienne. L'ambiance était survoltée au Salon Rouge de l'Assemblée nationale cet après-midi lors de l'assermentation des 59 élus du Parti québécois. Ces derniers, à commencer par leur chef Paul-Saint-Pierre Plamondon, sont devenus officiellement députés de la 44e législature de l'Assemblée nationale. À noter qu'il n'y a pas eu de serment au roi, ce qui n'est plus obligatoire depuis 2022. D'ailleurs, la lieutenante-gouverneure Manon Jeannotte, représentante du roi Charles, n'était pas invitée à la cérémonie.
1: Donc, je vous prie maintenant d'accueillir le député de Camée-Lorraine et premier ministre désigné, M. Paul Saint-Pierre Plamondon, accompagné du secrétaire général de l'Assemblée nationale.
2: Je, Paul Saint-Pierre Plamondon, déclare sous serment que je serai loyal envers le peuple du Québec et que j'exercerai mes fonctions de député avec honnêteté et justice dans le respect de la Constitution du Québec.
0: La rareté de main-d'œuvre pourrait devenir un frein à la reprise économique, prévient le grand patron du mouvement Desjardins, Denis Dubois. Le manque de travailleurs est la principale préoccupation des entrepreneurs rencontrés par le dirigeant de la coopérative financière, a-t-il indiqué en marge d'un discours devant la Chambre de commerce du Montréal métropolitain. L'enjeu peut sembler moins criant alors que la croissance économique est faible, mais la réalité pourrait rattraper les entrepreneurs québécois.
3: Ce qui me préoccupe, c'est que dans 2 ans, dans 3 ans, quand l'économie va se relancer, aujourd'hui, l'économie est au ralenti, là. Donc, quand on va retrouver des niveaux de croissance de 2, de 3 %, ben, tu sais, l'activité économique va augmenter. Puis pour être capable de soutenir la croissance, si on n'a pas travaillé sa productivité, ça prend des gens. Puis c'est là qu'on va frapper un mur collectivement.
0: La fonte du pergélisol fragilise les routes, les aéroports et les autres infrastructures civiles des militaires dans le nord canadien. Les changements climatiques génèrent donc des coûts élevés, mais difficiles à estimer, faute de données à jour. Cette problématique a été soulevée par le professeur de géographie à l'Université Laval, Pascal Roy-Léveillé, lors d'un événement organisé hier à l'École de technologie supérieure de Montréal.
4: En ce moment, on manque d'informations, puis on le voit dans la façon dont le Canada est représenté dans les études circumpolaires. Quand on voit les cartes circumpolaires, on voit qu'il y a des trous, des communautés qui ne sont pas à bonne place ou qui sont absentes complètement, parce que l'information est difficile à trouver. Puis la dernière carte canadienne sur les conditions de pergélisol de la Commission géologique date de 1995. C'est avec ça qu'on travaille.
0: Manifestation à Montréal du Syndicat canadien de la fonction publique, le SCFP, pour dénoncer le projet de loi C-39 du gouvernement fédéral. Ce projet de loi comporte un volet sur l'accélération des grands projets d'intérêt national, mais aussi un volet qui touche les relations du travail, traitant notamment des pouvoirs du ministre d'intervenir dans un conflit de travail chez un employeur de compétence fédérale dans certaines circonstances. Le président du SCFP au Québec, Patrick Gloutenay, a souligné que son syndicat est prêt à prendre tous les moyens à sa disposition pour contester ce projet de loi.
5: Nous, on va suivre ça et puis on va aller, on va prendre les moyens à notre disposition pour protéger le droit des travailleurs et travailleuses. Ça veut dire prendre tous les moyens à notre disposition puis les tribunaux en font partie.
0: Restons du côté de la métropole. La Ville de Montréal annonce des investissements de près de 16 millions de $ pour moderniser ses équipements de déneigement et renforcer sa capacité d'intervention. De cette somme, plus de 13 millions de $ serviront à renouveler la flotte de déneigement avec l'ajout de 43 équipements. Par ailleurs, la Ville compte redoubler d'efforts pour s'attaquer au nid de poule, comme l'explique la mairesse Soraya Martinez-Ferrada.
6: On a également lancé un appel d'offres pour 8 colmateuses mécanisées. Notre objectif, c'est de doubler la capacité de colmatage. Et les équipes supplémentaires sur le réseau artériel vont augmenter notre capacité d'intervention de façon majeure.
0: Et en terminant, plus du quart de la population de la région métropolitaine de Montréal s'est retrouvée dans une situation de pauvreté au moins une année, entre 2016 et 2023. C'est le constat d'une étude de l'Institut national de la recherche scientifique commandée par Centraide du Grand Montréal. Les résultats démontrent à quel point la pauvreté est répandue à travers la région de Montréal, souligne la présidente et directrice générale de Centraide du Grand Montréal, Tasha Lachman.
7: On doit vraiment penser, pour moi, à l'itinérance comme le point de l'iceberg et assurer que nos politiciens et la société en général comprennent l'urgence de la situation quand une personne sur 4 dans le Grand Montréal vit dans la pauvreté et que c'est pas juste quelque chose de temporaire, c'est quelque chose qu'ils vivent sur le long terme.
0: Voilà, ça complète vos informations de la presse canadienne.
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0: C'est Somber avec My Body Isn't Ready. Moi, je vous reviens avec les détails de la météo et je vous parlerai de ce trafiquant de drogue, oui, poli, mais assez mortel.

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2: Ce soir, cette nuit, quelques nuages, des vents qui pourraient atteindre avec des rafales là, 60 km/h, minimum de moins 2, mais refroidissement éolien quand même de moins 8 au cours de la nuit. Mettez une couverte de plus sur le lit. Demain, vendredi, ennuagement, de la pluie qui débutera le matin, de la neige à l'intérieur des terres, des vents devenant du sud-est à 20 km/h avec des rafales à 40 en après-midi, maximum de seulement plus 2. Samedi, alternance soleil-nuage, maximum de 6. Dimanche, ensoleillé, maximum de 7. Et finalement, lundi, à très long terme, ensoleillé, maximum de 13 degrés. Je vous parle de ce trafiquant de drogue poli, mais qui a tout de même causé la mort d'un autre collègue dealer de drogue. Ça se déroule en Floride, dans le comté de Palm Beach, et le message que le premier trafiquant de drogue a envoyé par texto à l'autre, et j'espère que tu vas bien, mon frère, et ça l'a fait condamner. Je vous explique un peu. Le 7 février 2024, ça fait quand même longtemps, là, le trafiquant Isayo Delgado, âgé de 27 ans, s'est rendu chez un client régulier qui s'appelle Monsieur Kangro à Boynton Beach pour lui livrer, oui, une seconde cargaison de cocaïne de la journée. Vraiment très gros consommateur. En arrivant, Delgado frappe à la porte, mais personne ne répond, ignorant que sa première livraison, la première livraison de cocaïne coupée au fentanyl, avait déjà tué son client plus tôt ce jour-là. Le trafiquant est reparti et lui a envoyé ce fameux SMS de préoccupation. La police a découvert le corps de la victime le lendemain et au fil des discussions sur son portable, on découvre donc que le premier lui avait écrit, on fait une filature et on capture le premier trafiquant. Il était, à l'origine accusé de meurtre au premier degré. Il a finalement plaidé coupable d'homicide involontaire au cours des derniers jours, avec évidemment plusieurs chefs de trafic de stupéfiants, condamné à 33 ans de prison. Disons qu'il va pouvoir réfléchir assez longuement à ses agissements. Voici les gars du Nord avec Je m'en vais par là.

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4: 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Les Tigres de Campbellton affrontent ce soir au centre civique de Campbellton les Mariners de Yarmouth. Les Tigres avaient eu le meilleur lors du dernier affrontement entre les deux équipes par blanchissage 2-0. Dans cette rencontre, on se rappellera que Samuel Quimper, le gardien de Campbellton, a repoussé 41 tirs pour obtenir le blanchissage. D'ailleurs, parlant du gardien Quimper, il a été élu sur l'équipe d'étoiles de la dernière semaine dans la Ligue de hockey junior des Maritimes. Les Tigres seront aussi à l'action samedi, mais cette fois-là du côté de Amherst pour y affronter les Ramblers. Au baseball majeur, les deux séries éliminatoires se poursuivent ou se poursuivent. Enfin, vous allez voir, dans un cas, un duel pourrait se terminer. En effet, ce soir, les Brewers qui mènent 3-0 pourraient mettre fin à cette série 4-7 qui les oppose aux Dodgers de Los Angeles. Rappelons pour la statistique que les Dodgers ont la plus forte masse salariale du baseball, 339 millions de dollars, tandis que Milwaukee ne dépasse pas les 146 millions de dollars en salaire. Et dans l'autre série, ben ça vient tout juste de se terminer. Les Guardians de Cleveland prennent les devants 2-1 dans la série 4-7 contre les Rays de Tampa Bay avec une victoire de 3-2. Le Québécois Simon Gagné sera intronisé au Temple de la renommée des Flyers de Philadelphie le 27 février prochain. Gagné y fera son entrée en même temps qu'un autre ancien joueur du club, le pugiliste ou celui qui se battait pas mal souvent, Bob Kelly, lors d'une cérémonie précédant un duel contre les Sharks de San Jose. Ils deviendront ainsi les 29e et 30e membres intronisés et les premiers depuis la saison 2023-2024. Gagné a joué 11 des 14 saisons qu'il a joué dans la Ligue nationale de hockey avec les Flyers, 601 points en carrière en 822 matchs. Kelly, quant à lui, a joué 10 saisons avec les Flyers des années début des années 70 jusqu'au milieu des années 80. Il a amassé 296 points, 128 buts et 168 passes, dont 24 buts gagnants. Je vous disais, il a écopé de 1285

minutes de pénalité en 741 matchs joués avec les Flyers. Il a joué un rôle essentiel à l'époque des Broad Street Bullies, aidant l'équipe à remporter deux Coupes Stanley consécutives en 74 et 75. Et finalement, match du jeudi soir dans la NFL, les Seahawks de Seattle se rendent au domicile des Broncos de Denver. Les deux équipes présentent le même dossier de 3 victoires et 2 défaites depuis le début de la saison. Musique maintenant, Avril Lavigne et Malia Rogers nous amènent jusqu'à 16h30, moment où Julie Drapeau viendra nous faire les informations locales et régionales. 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
10: Bonjour à tous, ici Julie Drapeau. Plusieurs des attraits et hébergements de la Gaspésie ont vu le nombre de visiteurs en voyage nolisé augmenter en 2026. Le site historique national de Passepébiac a reçu 92 autobus de touristes, une augmentation de près de 80% par rapport à 2025. La majorité des visiteurs sont québécois et canadiens et pour 30 à 40%, européen. La directrice générale Catherine Thibault considère que les réseaux sociaux ont aidé à faire découvrir le site.
11: Dans les deux dernières années, on a beaucoup plus travaillé notre présence sur les réseaux sociaux. On pense que ça peut potentiellement avoir un impact. Puis, on sait que à Bonaventure, le Riotel Château-Blanc était annoncé fermé. Donc, il y a quelques groupes qui, normalement, devaient se prêter à Bonaventure. Je crois qu'ils ont opté pour Passepébiac.
10: Le site va clore sa saison le 17 octobre. Plusieurs facteurs font en sorte qu'arriver en octobre, donc, ce serait impossible de poursuivre davantage et d'étirer la saison touristique.
11: On a quelques autobus qui étaient intéressés peut-être jusqu'à la fin octobre, mais nous, avec les conditions climatiques, les bâtiments ne sont pas isolés. Ça fait quand même des longues saisons pour toute notre équipe. C'est vraiment le 17, notre cut-off, si on veut. Généralement, si on étend la saison pour des groupes de visiteurs, c'est plus en début de saison. Parfois, au printemps, on va avoir des groupes de visites au mois de mai, au début juin, avant que le site soit officiellement ouvert.
10: Au Parc national de Miguachal, le directeur Rémi Plourde indique que les groupes organisés étaient plus nombreux par rapport à l'an passé, mais il est encore trop tôt pour fournir des statistiques complètes. Lucie Dumas, vice-présidente vente et marketing du groupe Rio, propriétaire de Rio Hotel, confie également que la saison a été excellente pour les Tours and Travel, les agences de voyage en autocar. L'entreprise a travaillé à faire venir de nouveaux groupes dans ses hôtels de Carleton-sur-Mer, Percé et Matane.
12: Bien, on est allé assister depuis les deux dernières années à un événement de l'industrie qui a lieu dans une ville canadienne à chaque année qui s'appelle Rendez-vous Canada. Alors, ça nous a permis de rencontrer des nouveaux types de clients autant à l'international qu'aux États-Unis et dans le reste du Canada.
10: Pour Riotel, la majorité des autocars arrivent des Maritimes et du reste du Canada. Les Américains font également un retour après la baisse de la pandémie.
12: On n'a pas de groupe, nous, qui viennent de l'Asie nécessairement encore, mais c'est principalement là, les provinces de l'Atlantique et le Canada pour la plus grande croissance, c'est à peu près 20 %. Puis les États-Unis qui recommencent ne pas avoir peur de venir chez nous.
10: D'après Tourisme Gaspésie, la région a accueilli 945 100 visiteurs en 2025 avec des retombées économiques estimées à 613 millions et demi de dollars, en hausse de 9 % par rapport à l'année précédente. Pour 2026-27, la Gaspésie s'attendait à attirer 1 million de touristes en raison d'une tendance de croissance continue et d'une intention de rester dans la province. L'incendie du centre sportif Louis Léger le 12 septembre a laissé un grand vide sur le plan des sports d'hiver à Nouvelle. Le directeur général de la municipalité, Benoît Cabot, soutient que le bâtiment est officiellement déclaré perte totale par l'assureur.
13: On a eu la confirmation des assureurs que c'est bel et bien une perte totale. Pour le moment, j'ai pas d'autres informations à savoir qu'on fait les étapes pour démolition. Il y aura un appel d'offres qui va être publié pour procéder à la démolition du centre sportif. Mais je suis encore dans le processus d'atteinte avec les assurances pour les couvertures, les remboursements, les projets admissibles. On est toujours à regarder tous les scénarios sur la table pour vraiment sont analysés puis questionnés par le conseil municipal.
10: L'arrivée de l'hiver vient précipiter les choses. S'il ne semble pas possible de trouver une solution de rechange pour les ligues adultes, la municipalité tente de trouver une ou des glaces de remplacement pour les écoliers qui étaient nombreux à se rassembler à l'aréna.
13: On essaie de voir une alternative au niveau des jeunes, au niveau de scolaires qui avaient quand même une grande utilisation de l'aréna. Fait peut-être trouver une surface de glace. Mais on est en mode solution pour le moment, puis on envisage quelques options qui sont limitées. Pour ce qui est parti de la Ligue adulte, des choses comme ça, malheureusement, il n'y a pas d'alternative à court terme pour eux, là.
10: Vu de l'extérieur, ce n'est que la partie avant de l'aréna qui a brûlé, mais les dommages sont plus importants qu'en apparence, indique Benoît Cabot. La municipalité a l'intention de faire démolir avant l'hiver. La température de l'eau était plus basse dans le Golfe cet été. La moyenne de la température des eaux de surface entourant l'archipel des îles de la Madeleine de mai à septembre s'est établie à 12,1 degrés. C'est un degré en dessous des normales. Il s'agit de la deuxième année la plus fraîche enregistrée depuis l'an 2000. L'air nordique sur le Golfe a influencé la température de l'eau, selon le chercheur en océanographie, Peter Galbraith.
14: La température de l'eau sur le golfe Saint-Laurent, c'est très régi par la température de l'air qui nous vient du continent d'ouest en est. Et on peut possiblement faire un lien avec El Niño qui a changé les patrons de circulation. Et là, on n'a pas été chanceux. On aurait pu avoir un patron avec plus d'air du sud, plus d'air chaud, mais on a eu un patron avec plus d'air nordique sur le golfe.
10: Cela renverse les chaleurs records enregistrées dans le golfe des dernières années, souligne-t-il. Or, ce n'est pas parce que l'eau est froide cet automne que le réchauffement planétaire s'arrête, rappelle le scientifique.
14: La tendance au réchauffement, elle est véridique, elle est là. Puis, particulièrement accentuée par les dernières années là, qui étaient très chaudes. Mais il ne faut pas s'attendre, comme quand on parle du couvert de glace, on ne faut pas s'attendre à ce que chaque année ressemble à l'année précédente. Il y a de la variabilité interannuelle dans le système.
10: Le chercheur de pêche et océan Canada ne peut prédire les conditions de glace attendues cet hiver en raison de la grande variabilité du climat. Et puis Alain Côté quitte la direction du village en chanson de Petite-Vallée. Il devient copasseur avec Daniel Lavoie pour la prochaine édition. Après plus de 28 ans comme directeur, le principal intéressé terminera sa carrière en occupant une dernière fois aussi la direction artistique du festival. Alain Côté mentionne partir avec le sentiment du devoir accompli. Le conseil d'administration a annoncé la nomination de Caroline Brousseau et de Marc-Antoine Dufresne à la co-direction. Voilà, c'est ce qui complète le bulletin d'information. C'était Julie Drapeau. Je vous souhaite une excellente fin de journée.
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1: Merci beaucoup, Julie, pour ces informations. Chronique immobilière maintenant, si vous cherchez des investissements, sachez qu'il y a une ancienne résidence de Dolly Parton qui est de retour sur le marché immobilier. En fait, ça avait appartenu à Dolly Parton au milieu des années 80. Elle et son mari, Carl Dean, avaient acheté cette maison-là, 750 000, avant de la revendre en 1990 pour 1,2 million de dollars. Ben, sachez qu'elle est en vente ces jours-ci pour 25 fois ce prix-là. Entièrement reconstruite en 2009, la maison compte aujourd'hui 4 chambres, des espaces de vie luxueux et une vue spectaculaire sur Los Angeles et l'océan Pacifique, remise en vente, je vous disais, pour la première fois en 25 ans. Donc, si jamais ça vous intéresse, sachez que la maison se situe dans le prestigieux quartier de Bird Street. Je sais pas c'est où, c'est à Los Angeles en tout cas. Et ben, c'est ça, c'est à vendre pour, je vous ai dit 25 millions, mais c'est 8 millions de dollars, pardon. Une autre maison qui est à vendre, c'est un des studios, une des villas qui est utilisée ces jours-ci par les candidats d'Occupation Double pour souligner le 20e anniversaire d'Occupation Double. La production avait décidé de faire les choses en grand. Des villas dans lesquelles séjournent les candidats au Panama sont tout simplement spectaculaires et ont de quoi faire rêver. On dit qu'il y a des vues imprenables sur l'océan, des immenses piscines, des espaces luxueux, des paysages paradisiaques. Les participants ont certainement droit, dit-on, à un séjour dans des conditions exceptionnelles. Eh bien, sachez que l'une de ces impressionnantes propriétés, soit celle qui accueille les garçons, est en vente actuellement pour la modique somme de 4 millions de dollars canadiens. C'est donc l'occasion, si jamais ça vous tente, d'investir au Panama et d'aller rester dans un endroit où les candidats d'Occupation Double ont déjà resté. J'imagine que ça vaut encore plus cher. Voici Billy Joel avec We Didn't Start a Fire.

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9: Quelques nuages ce soir, cette nuit. Il faudra surveiller le minimum de moins 2, mais un refroidissement éolien de moins 8 au cours de la nuit. Demain, vendredi, ennuagement, de la pluie débutant le matin, de la neige à l'intérieur des terres, des vents assez forts pouvant atteindre 40 km/h en après-midi, maximum de plus 2. Samedi, c'est une alternance soleil-nuage, maximum de 6 degrés. Dimanche, du soleil, finalement, maximum de 7. Et lundi, on nous prévoit le même scénario, du soleil, mais cette fois, un beau maximum de 13 degrés. Si vous croyez qu'au Québec, on est les champions du gaspillage avec des projets comme CIFA Santé Québec, là, vous savez que ça devait coûter 96 millions de dollars, mais des experts estiment désormais qu'il pourrait frôler le milliard de dollars. On voulait numériser la santé au Québec et là, c'est en train d'exploser dans les coûts. Ben, sachez que dans d'autres pays, c'est pas mieux. Entre autres, aux Pays-Bas, il y a une dépense infructueuse de 55 millions d'euros qui vient d'être faite, donc près de 100 millions de dollars canadiens. C'est le projet baptisé BMS qui avait été confié 3 ans plus tôt à une firme de technologie. L'évaluation officielle a révélé une absence totale de contrôle de la qualité, des dépassements budgétaires constants et une approche managériale inadaptée. Le cofondateur de la firme de logiciels se dit extrêmement déçu de l'abandon de ce projet-là. Évidemment, il faisait de l'argent avec ça. Il dit que le problème venait de la piètre qualité des données fournies par l'État et non de son outil informatique lui-même qui semble ne pas marcher. Et un autre scandale financier, cette fois-là, c'est en Nouvelle-Zélande. Le ministère de l'Immigration et du Commerce vient de confirmer la mise à rebut où on jette aux poubelles 50,7 millions de dollars pour un projet de reconnaissance biométrique qui a totalement raté. Donc, on n'est pas les champions au Québec, mais on est sur le podium à quelque part, ce qui est bien dommage. Voici Kylie Fox avec Bachelorette.

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6: Oui, jeudi 15 octobre, c'est le moment de parler gâteau d'anniversaire parce qu'il y a des gens qui vont en manger ce soir. Roger Boulanger du Club des 50 ans et plus de Saint-Omer, c'est votre anniversaire, donc vous allez certainement en manger. Raymond Marcoux, lui aussi du Club des 50 ans et plus de Saint-Omer, le gâteau grossit. Simon Audet, lui, il est du Club des 50 ans et plus de Maria, bon anniversaire. C'est aussi la fête aujourd'hui d'Alexis Gignac. Il a 18 ans, c'est de la part de ses grands-parents Diana, Claude et son papa Tommy. Donc, bonne fête Alexis. Je te souhaite d'être entouré, ben là, t'as l'air d'être entouré par bien des gens qui t'aiment, mais d'avoir un bon gâteau d'anniversaire aussi et de fêter, parce que le week-end s'en vient, vous pourrez aussi fêter ce week-end. Et si c'est votre anniversaire, l'anniversaire de gens qui vous entourent et qui comptent pour vous, écrivez-nous au animation@commercialsufm.com ou sur notre page Facebook Fan de Sieux en utilisant l'outil Messenger pour nous envoyer tous les détails et on lira les souhaits d'anniversaire au moment voulu. On est précis. Je pense qu'on est capable d'être précis. Lia Bombardier avec Hot Pink Fantasy. Moi, je vous attends dans le détour avec les informations de la presse canadienne à 17h.

0: 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Voici le bulletin de la presse canadienne.
1: Jeudi le 15 octobre, il est 17h. Voici vos informations de la presse canadienne. C'est cet après-midi qu'ont été assermentés les 59 députés du Parti québécois de la 44e législature de l'Assemblée nationale. Leur chef et premier ministre désigné, Paul Saint-Pierre Plamondon, les a remerciés pour leur engagement au service public, ayant notamment quitté de bons emplois. Pour se joindre à l'aventure, l'acquisition de compétences étant une priorité, il leur a annoncé une tâche supplémentaire durant la cérémonie.
2: Je vous annonce aujourd'hui que j'ai pris la décision de solliciter Mme la Première ministre Pauline Marois ainsi que M. Jean Royer qui a œuvré comme chef de cabinet de Jacques Parizeau. Et ils ont tous deux accepté de vous donner une formation conjointe sur la vie politique pour vous donner un maximum d'outils en ce début de mandat sur les meilleures pratiques, sur les pièges à éviter, sur les aspects de la vie politique qui gagneraient à être su et connu rapidement. Bref, je vous convie à un mini MBA pour élus.
1: La rareté de la main-d'œuvre pourrait devenir un frein à la reprise économique, prévient le grand patron du mouvement Desjardins, Denis Dubois. Le manque de travailleurs est la principale préoccupation des entrepreneurs rencontrés par le dirigeant de la coopérative financière, a-t-il indiqué en marge d'un discours devant la Chambre de commerce du Montréal métropolitain. L'enjeu peut sembler moins criant alors que la croissance économique est faible, mais la réalité pourrait rattraper les entrepreneurs québécois.
3: Ce qui me préoccupe, c'est que dans 2 ans, dans 3 ans, quand l'économie va se relancer, aujourd'hui, l'économie est au ralenti, là. Donc, quand on va retrouver des niveaux de croissance de 2, de 3 %, ben, tu sais, l'activité économique va augmenter. Puis pour être capable de soutenir la croissance, si on n'a pas travaillé sa productivité, ça prend des gens. Puis c'est là qu'on va frapper un mur collectivement.
1: La fonte du pergélisol fragilise les routes, les aéroports et les autres infrastructures civiles et militaires dans le nord canadien. Les changements climatiques génèrent donc des coûts élevés mais difficiles à estimer, faute de données à jour. Cette problématique a été soulevée par la professeure de géographie de l'Université Laval, Pascal Roy-Léveillé, lors d'un événement organisé hier à l'École de technologie supérieure de Montréal.
4: En ce moment, on manque d'informations, puis on le voit dans la façon dont le Canada est représenté dans les études circumpolaires. Quand on voit les cartes circumpolaires, on voit qu'il y a des trous, des communautés qui ne sont pas à bonne place ou qui sont absentes complètement, parce que l'information est difficile à trouver. Puis la dernière carte canadienne sur les conditions de pergélisol de la Commission géologique date de 1995, c'est avec ça qu'on travaille.
1: Manifestation à Montréal du Syndicat canadien de la fonction publique, le SCFP, pour dénoncer le projet de loi C-39 du gouvernement fédéral. Ce projet de loi comporte un volet sur l'accélération des grands projets d'intérêt national, mais aussi un volet qui touche les relations du travail, traitant notamment des pouvoirs du ministre d'intervenir dans un conflit de travail chez un employeur de compétence fédérale dans certaines circonstances. Le président du SCFP au Québec, Patrick Gloutenay, a souligné que son syndicat est prêt à prendre tous les moyens à sa disposition pour contester le projet de loi.
5: Nous, on va suivre ça et puis on va aller, on va prendre les moyens à notre disposition pour protéger le droit des travailleurs et travailleuses. Ça veut dire prendre tous les moyens à notre disposition puis les tribunaux en font partie.
1: La Ville de Montréal annonce des investissements de près de 16 millions de $ pour moderniser ses équipements de déneigement et renforcer sa capacité d'intervention. De cette somme, plus de 13 millions de $ serviront à renouveler la flotte de déneigement avec l'ajout de 43 équipements. Par ailleurs, la Ville compte redoubler d'efforts pour s'attaquer au nid de poule, comme l'explique la mairesse Soraya Martinez-Ferrada.
6: On a également lancé un appel d'offres pour 8 colmateuses mécanisées. Notre objectif, c'est de doubler la capacité de colmatage. Et les équipes supplémentaires sur le réseau artériel vont augmenter notre capacité d'intervention de façon majeure.
1: Plus du quart de la population de la région métropolitaine de Montréal s'est retrouvée dans une situation de pauvreté au moins une année, entre 2016 et 2023. C'est le constat d'une étude de l'Institut national de la recherche scientifique commandée par Centraide du Grand Montréal. Les résultats démontrent à quel point la pauvreté est répandue à travers la région de Montréal, souligne la présidente et directrice générale de Centraide du Grand Montréal, Tasha Lachman.
7: On doit vraiment penser, pour moi, à l'itinérance comme le point de l'iceberg et assurer que nos politiciens et la société en général comprennent l'urgence de la situation quand une personne sur quatre dans le Grand Montréal vit dans la pauvreté et que c'est pas juste quelque chose de temporaire, c'est quelque chose qu'ils vivent sur le long terme.
1: Voilà, ça complète vos informations de la presse canadienne. Il est tout juste 17h05. Je vous donne un autre rendez-vous pour la dernière période de demain. Ce sera la dernière de la semaine. On est déjà vendredi. Ça a passé très vite. Faut dire qu'on avait juste 4 jours cette semaine. Donc, demain, vendredi de 14h à 17h, c'est la dernière période. Entre-temps, je vous souhaite une belle soirée. Je m'appelle Louis-Philippe Morin. Salut tout le monde.
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9: 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Voici maintenant la météo.
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1: Ce soir, cette nuit, quelques nuages, des vents du nord-ouest à 30 km/h et des rafales pouvant atteindre 60 km/h, minimum de moins 2, mais refroidissement éolien de moins 8 au cours de la nuit. Vendredi, ennuagement, de la pluie qui va débuter le matin, de la neige à l'intérieur des terres, des vents légers quand même, avec des rafales pouvant atteindre 40 km/h en après-midi, maximum de plus 2. Samedi, alternant soleil-nuage, maximum de 6. Dimanche, du soleil, maximum de 7. Et lundi, du soleil, maximum de 13 degrés.

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1: Bonjour à tous, ici Julie Drapeau. Plusieurs des attraits et hébergements de la Gaspésie ont vu le nombre de visiteurs en voyage NOLISÉ augmenter en 2026. Le site historique national de Passepébiac a reçu 92 autobus de touristes, une augmentation de près de 80% par rapport à 2025. La majorité des visiteurs sont québécois et canadiens et pour 30 à 40% européen. La directrice générale Catherine Thibault considère que les réseaux sociaux ont aidé à faire découvrir le site.
2: Dans les deux dernières années, on a beaucoup plus travaillé notre présence sur les réseaux sociaux. On pense que ça peut potentiellement avoir un impact. Puis, on sait que à Bonaventure, le Riotel Châteaublanc est annoncé fermé. Donc, il y a quelques groupes qui, normalement, devaient se prêter à Bonaventure. Je crois qu'ils ont opté pour Passepébiac.
1: Le site va clore sa saison le 17 octobre. Plusieurs facteurs font en sorte qu'arrivé en octobre, donc, ce serait impossible de poursuivre davantage et d'étirer la saison touristique.
2: On a quelques autobus qui étaient intéressés peut-être jusqu'à la fin octobre, mais nous, avec les conditions climatiques, les bâtiments ne sont pas isolés. Ça fait quand même des longues saisons pour toute notre équipe. C'est vraiment le 17, notre cut-off, si on veut. Généralement, si on étend la saison pour des groupes de visiteurs, c'est plus en début de saison. Parfois, au printemps, on va avoir des groupes de visite au mois de mai, au début juin, avant que le site soit officiellement ouvert.
1: Au Parc national de Miguachal, directeur Rémi Plourde indique que les groupes organisés étaient plus nombreux par rapport à l'an passé, mais il est encore trop tôt pour fournir des statistiques complètes. Lucie Dumas, vice-présidente vente et marketing du groupe Rio, propriétaire de Rio Hotel, confie également que la saison a été excellente pour les Tours and Travel, les agences de voyage en autocar. L'entreprise a travaillé à faire venir de nouveaux groupes dans ces hôtels de Carleton-sur-Mer, Percé et Matane.
3: Bien, on est allé assister depuis les deux dernières années à un événement de l'industrie qui a lieu dans une ville canadienne à chaque année qui s'appelle Rendez-vous Canada. Alors, ça nous a permis de rencontrer des nouveaux types de clients autant à l'international qu'aux États-Unis et dans le reste du Canada.
1: Pour Rio Hotel, la majorité des autocars arrivent des Maritimes et du reste du Canada. Les Américains font également un retour après la baisse de la pandémie.
3: On n'a pas de groupe, nous, qui viennent de l'Asie nécessairement encore, mais c'est principalement là, les provinces de l'Atlantique et le Canada pour la plus grande croissance, c'est à peu près 20%. Puis les États-Unis qui recommencent à ne pas avoir peur de venir chez nous.
1: D'après Tourisme Gaspésie, la région a accueilli 945 100 visiteurs en 2025, avec des retombées économiques estimées à 613 millions et demi de dollars, en hausse de 9% par rapport à l'année précédente. Pour 2026-27, la Gaspésie s'attendait à attirer 1 million de touristes en raison d'une tendance de croissance continue et d'une intention de rester dans la province. L'incendie du centre sportif Louis Léger le 12 septembre a laissé un grand vide sur le plan des sports d'hiver à Nouvelle. Le directeur général de la municipalité, Benoît Cabot, soutient que le bâtiment est officiellement déclaré perte totale par l'assureur.
4: On a eu la confirmation des assureurs que c'est bel et bien une perte totale. Pour le moment, j'ai pas d'autres informations à savoir qu'on fait les étapes pour démolition. Il y aura un appel d'offres qui va être publié pour procéder à la démolition du centre sportif. Mais je suis encore dans le processus d'atteindre avec les assurances pour les couvertures, les remboursements, les projets admissibles. On est toujours à regarder tous les scénarios sur la table pour le moment sont analysés puis questionnés par le conseil municipal.
1: L'arrivée de l'hiver vient précipiter les choses. S'il ne semble pas possible de trouver une solution de rechange pour les ligues adultes, la municipalité tente de trouver une ou des glaces de remplacement pour les écoliers qui étaient nombreux à se rassembler à l'aréna.
4: On essaie de voir une alternative au niveau des jeux au niveau de scolaire qui avait quand même une grande utilisation de l'aréna, fait peut-être trouver une surface de glace, mais on est en mode solution pour le moment, puis on envisage quelques options qui sont limitées. Pour ce qui est parti de la Ligue adulte, des choses comme ça, malheureusement, il n'y a pas d'alternative à court terme pour eux, là.
1: Vu de l'extérieur, ce n'est que la partie avant de l'aréna qui a brûlé, mais les dommages sont plus importants qu'en apparence, indique Benoît Cabot. La municipalité a l'intention de faire démolir avant l'hiver. La température de l'eau était plus basse dans le golfe cet été. La moyenne de la température des eaux de surface entourant l'archipel des îles de la Madeleine de mai à septembre s'est établie à 12,1 degrés. C'est un degré en dessous des normales. Il s'agit de la deuxième année la plus fraîche enregistrée depuis l'an 2000. L'air nordique sur le golfe a influencé la température de l'eau, selon le chercheur en océanographie Peter Galbraith.
5: La température de l'eau sur le golfe Saint-Laurent, c'est très régi par la température de l'air qui nous vient du continent d'ouest en est. Et on peut possiblement faire un lien avec El Niño qui a changé les patrons de circulation. Puis là, on n'a pas été chanceux. On aurait pu avoir un patron avec plus d'air du sud, plus d'air chaud, mais on a eu un patron avec plus d'air nordique sur le golfe.
1: Cela renverse les chaleurs records enregistrées dans le golfe des dernières années, souligne-t-il. Or, ce n'est pas parce que l'eau est froide cet automne que le réchauffement planétaire s'arrête, rappelle le scientifique.
5: La tendance au réchauffement, elle est véridique, elle est là. Puis, particulièrement accentuée par les dernières années là, qui étaient très chaudes. Mais il ne faut pas s'attendre, comme quand on parle du couvert de glace, on ne faut pas s'attendre à ce que chaque année ressemble à l'année précédente. Il y a de la variabilité interannuelle dans le système.
1: Le chercheur de pêche et océan Canada ne peut prédire les conditions de glace attendues cet hiver en raison de la grande variabilité du climat. Et puis Alain Côté quitte la direction du village en chanson de Petite-Vallée. Il devient copasseur avec Daniel Lavoie pour la prochaine édition. Après plus de 28 ans comme directeur, le principal intéressé terminera sa carrière en occupant une dernière fois aussi la direction artistique du festival. Alain Côté mentionne partir avec le sentiment du devoir accompli. Le conseil d'administration a annoncé la nomination de Caroline Brousseau et de Marc-Antoine Dufresne à la co-direction. Voilà, c'est ce qui complète le bulletin d'information. C'était Julie Drapeau. Je vous souhaite une excellente fin de journée.
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1: Ce soir, cette nuit, quelques nuages, des vents du nord-ouest à 30 km/h et des rafales pouvant atteindre 60 km/h, minimum de moins 2, mais refroidissement éolien de moins 8 au cours de la nuit. Vendredi, ennuagement, de la pluie qui va débuter le matin, de la neige à l'intérieur des terres, des vents légers quand même, avec des rafales pouvant atteindre 40 km/h en après-midi, maximum de plus 2. Samedi, alternant soleil-nuage, maximum de 6. Dimanche, du soleil, maximum de 7. Et lundi, du soleil, maximum de 13 degrés.
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0: 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Météo.
1: Ce soir, cette nuit, quelques nuages, des vents du nord-ouest à 30 km/h et des rafales pouvant atteindre 60 km/h, minimum de moins 2, mais refroidissement éolien de moins 8 au cours de la nuit. Vendredi, ennuagement, de la pluie qui va débuter le matin, de la neige à l'intérieur des terres, des vents légers quand même, avec des rafales pouvant atteindre 40 km/h en après-midi, maximum de plus 2. Samedi, alternant soleil et nuages, maximum de 6. Dimanche, du soleil, maximum de 7. Et lundi, du soleil, maximum de 13 degrés.
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0: et des chaleurs. Météo. Ce soir, cette nuit, quelques nuages, des vents du nord-ouest à 30 km/h et des rafales pouvant atteindre 60 km/h, minimum de moins 2, mais refroidissement éolien de moins 8 au cours de la nuit. Vendredi, ennuagement, de la pluie qui va débuter le matin, de la neige à l'intérieur des terres, des vents légers quand même, avec des rafales pouvant atteindre 40 km/h en après-midi, maximum de plus 2. Samedi, alternant soleil-nuages, maximum de 6. Dimanche, du soleil, maximum de 7. Et lundi, du soleil, maximum 13. 13 degrés.
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